0: C'est un véritable trésor qui a été découvert en Belgique. Des ouvriers ont trouvé cette semaine un butin de pièces et de lingots d'or estimé à 9 millions d'euros sur un chantier de construction au nord-ouest de Bruxelles. Le propriétaire reste encore identifié, mais la police belge a exhorté les chasseurs de trésors à se tenir à l'écart du site. La matinée de ce samedi s'annonce assez ensoleillée malgré des passages nuageux. Des averses sont possibles également le matin et des nuages en montagne. Le ciel va se charger dans le courant de l'après-midi avec des averses ou des orages dans les Alpes et le long du Jura qui pourraient également s'inviter en pleine en soirée. Et un mercure qui oscillera entre 17 et 35 degrés au meilleur de la journée. Dimanche, soleil qui jouera à cache-cache avec les nuages et de nouveau un risque d'averses et d'orages en cours de journée et des températures comprises entre 17 et 31 degrés.
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0: 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Benoît Rouchalot.
1: Elle a pris les commandes de la finale et on ne l'a plus revue. Audrey Véro a remporté hier le titre européen du 800 mètres à Birmingham. La fribourgeoise de 22 ans décroche ainsi son premier grand titre en élite au lendemain de sa chute et de son repêchage en demi-finale. Au passage, elle devance les deux autres meilleurs mondiaux de la discipline et signe le chrono-record de ses championnats européens. Timothée Momenthaler décroche lui une médaille de bronze sur 200 mètres, avec des sentiments mitigés toutefois. Le Genevois de 23 ans, tenant du titre, espérait mieux, mais il se félicite quand même de sa troisième place ex aequo avec l'Italien Esseo Sadesalu. La protection suisse des animaux a porté plainte contre la vétérinaire cantonale de Soleure. Elle reproche au canton d'avoir fait euthanasier 122 chiens délaissés dans une ferme de Ramisville en novembre 2025. Une opération justifiée à l'époque par le mauvais état de santé des animaux. Dans une interview accordée à CH Média, le président de la protection suisse des animaux estime que la décision d'euthanasier tous les chiens a été prise à la hâte. Une lave torrentielle a fait un mort et une blessée hier en France voisine près de la frontière suisse. Un homme et une femme ont été emportés par une coulée de boue causée par un orage à Sixt-Fer-à-Cheval. C'est le deuxième accident mortel en l'espace de 10 jours dû à la montée des eaux dans cette petite commune du massif du Giffre. En France, toujours près de 700 000 foyers sont concernés par la cyberattaque qui a visé courant juin le système d'information du fisc. L'administration précise que des données de contribuables et d'entreprises ont été dérobées, notamment les noms et prénoms, le revenu fiscal de référence ainsi que le taux de prélèvement à la source. Les usagers concernés seront contactés en début de semaine prochaine. De l'agitation, à nouveau dans le détroit d'Ormuz, un pétrolier de la compagnie émirati ADNOC a été attaqué hier en franchissant le détroit. L'incident n'a fait aucun blessé et la situation a été maîtrisée selon la compagnie, dont plusieurs pétroliers avaient déjà été visés jeudi et dans le courant de la semaine dernière. En Autriche, une Viennoise de 27 ans réclame l'égalité des sexes aux toilettes. Elle a porté plainte contre la municipalité parce qu'elle juge discriminatoire le fait que les hommes puissent utiliser gratuitement certains urinoirs publics, tandis que les femmes doivent payer pour accéder aux cabines. Les autorités locales assurent que plus de 80% des 168 toilettes publiques fixes sont gratuites. Victoria Golubic confirme sa bonne forme lors de sa tournée américaine sur dur. La Zurichoise a aisément franchi le premier tour du tournoi de Cincinnati hier en dominant l'américaine Alicia Parks en 2-7 et à peine une heure de jeu. Au deuxième tour, elle affrontera l'indonésienne Janice Chen, 37e mondiale. Un soleil moins généreux ce samedi matin avec des passages nuageux et des averses possibles dans le courant de matinée. Quelques cumulus en montagne en cours de journée et des averses ou des orages dans les Alpes et le long du Jura qui pourraient d'ailleurs déborder jusqu'en pleine en soirée. Au mercure entre 17 et 35 degrés avec de fortes rafales possibles en cas d'orage. Et dimanche, un soleil un peu timide encore, il fera lourd avec de nouveau un risque d'averses ou d'orages.
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1: Benoît Rouchalot.
2: Le puissant séisme de magnitude 7,7 qui a frappé cette nuit l'est de l'Indonésie a fait au moins 2 morts, selon un premier bilan établi par les secours. Plusieurs répliques ont également frappé, dont une de magnitude 6,1. Après avoir mis en garde contre un risque de tsunami, les autorités ont finalement levé l'alerte. Le vaste archipel indonésien connaît une activité sismique et volcanique fréquente en raison de sa position sur la ceinture de feu du Pacifique. La Croatie fait face à l'un des pires incendies de son histoire. Une personne a été retrouvée morte hier et une autre est portée disparue après un violent feu de forêt qui a ravagé une zone résidentielle sur le littoral croate. Le sinistre a fait par ailleurs au moins 40 blessés, d'importants dégâts matériels, ainsi que plusieurs milliers de personnes qui ont dû être évacuées. Les images du meurtre du patron du plus gros groupe américain d'assurance santé avaient fait le tour du monde. Son assaillant, Luigi Mangione, a reconnu hier devant une juge fédérale de New York lui avoir tiré dessus en pleine rue en 2024. Il avait voulu se venger du système américain d'assurance santé après des années de douleurs au dos. L'individu de 28 ans court la prison à vie. Les établissements financiers suisses sont toujours plus ciblés par des cyberattaques, constat dressé par la présidente de la FINMA, le gendarme des marchés financiers. Une hausse marquée d'environ un tiers de cyberattaques supplémentaires. Interrogée dans le journal Finance und Wirtschaft, elle met en garde contre les risques accrus que représentent les modèles d'intelligence artificielle, que ce soit pour le secteur bancaire et financier, mais aussi pour les régulateurs. Une centaine de vols d'EasyJet sont annulés au départ de la France en raison d'une grève massivement suivie ce week-end du personnel de cabine. Hôtesses et stewards dénoncent principalement des plannings constamment remaniés, parfois la veille pour le lendemain. Plus de la moitié des quelques 900 personnels navigants de la compagnie en France se sont déclarés grévistes. Audrey Véro, couronnée aux Européens d'athlétisme, la Fribourgeoise a remporté hier le 800 mètres à Birmingham, décrochant au passage le record de ses championnats d'Europe. Elle devance les trois meilleurs du monde qui étaient engagés pour la première fois sur une même ligne de départ. « Je crois que je suis un peu la reine du 800 mètres aujourd'hui », a savouré la Suissesse de 22 ans en zone mixte, diadème sur la tête. Le bronze sur un fil pour Timothée Mumenthaler. Le Genevois lui décrochait hier la troisième place sur le 200 mètres de ses championnats d'Europe. Tenant du titre, il espérait sans doute un peu mieux, mais ça s'est joué à rien. Le jury a même dû attribuer 2 médailles de bronze, à l'Italien Esseo Sadesalu et à Timothée Mumenthaler, les deux hommes n'ayant pas pu être départagés au millième. La matinée de ce samedi s'annonce assez ensoleillée, malgré des passages nuageux. Des averses sont possibles le matin et des nuages sont annoncés en montagne. Le ciel va se charger dans le courant de l'après-midi avec des averses ou des orages dans les Alpes et le long du Jura qui pourraient s'inviter jusqu'en pleine en soirée. Le mercure oscillera entre 17 et 35 degrés au meilleur de la journée. Dimanche, le soleil jouera cache-cache avec les nuages. Et de nouveau un risque d'averses et d'orages en cours de journée avec des températures comprises entre 17 et 31 degrés.
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1: Benoît Rouchalot.
2: Audrey Véraud s'impose en patronne hier au championnat d'Europe d'athlétisme à Birmingham. La fribourgeoise de 22 ans a remporté l'or sur le 800 mètres. À l'issue d'un choc des titans face aux deux meilleurs mondiaux de la discipline, qui étaient d'ailleurs réunis pour la première fois, Audrey Véraud s'adjuge au passage le record de ces championnats d'Europe en 1:54.80. Timothée Momenthaler, lui, a dû se contenter d'une belle médaille de bronze sur le 200 mètres. Tenant du titre, le Genevois espérait mieux, certes, mais ça s'est joué à un fil, au point même que le jury a dû attribuer deux médailles de bronze, faute d'avoir pu départager Timothée Momenthaler et l'Italien Esseossa Desalu. C'est une rentrée scolaire pas tout à fait comme les autres qui se prépare du côté de Moutier. Environ 800 élèves et une centaine d'enseignants prévôtois intègrent en effet le système jurassien pour la première fois. Ils profiteront de plus de jours fériés et du côté des enseignants, leurs conditions de travail changent. Surtout pour celles et ceux qui ne disposent pas des titres de formation requis par le Jura. Ils auront 5 ans pour se mettre à niveau. Les jeunes Français, eux, vont pouvoir conserver leurs comptes Instagram et TikTok. Le Conseil constitutionnel a retoqué hier l'interdiction des réseaux sociaux pour les moins de 15 ans. Il a considéré que cette mesure portait une atteinte disproportionnée à leur liberté d'expression et de communication. Le président français Emmanuel Macron a aussitôt demandé au Premier ministre Sébastien Lecornu de travailler à une nouvelle version juridiquement robuste de cette interdiction dans les meilleurs délais. Un ancien professeur de l'université de Cambridge, mêlé à un scandale de plagiat, a été retrouvé mort. Le Britannique de 41 ans a été découvert inconscient dans le sud de Londres hier. Le scandale avait éclaté après que certains universitaires ainsi que des articles de presse ont accusé celui qui était devenu en 2023 le plus jeune professeur noir de Cambridge d'avoir plagié des passages de sa thèse de doctorat. Sa famille dénonce une campagne de harcèlement le visant. Cette passe d'armes entre Washington et Téhéran sur le devenir du détroit d'Ormuz. Donald Trump a dit hier qu'une fois l'Iran battu, il déclarerait le très stratégique détroit comme un territoire des États-Unis, sur un ton laissant toutefois penser qu'il plaisantait. En réponse, le vice-ministre iranien des Affaires étrangères a assuré que le détroit d'Ormuz est et restera iranien. Le Venezuela a annoncé hier la remise en liberté de plus d'une centaine de prisonniers politiques, dont une femme accusée d'un attentat contre l'ex-président Nicolas Maduro. Une annonce qui intervient après un premier cycle de négociations entre opposition et gouvernement, piloté par les États-Unis, et au lendemain de la promesse faite par la représentante de l'opposition de faciliter ces libérations. En écho, le secrétaire d'État américain Marco Rubio qualifie ces libérations d'étape cruciale vers la réconciliation. C'est un véritable trésor qui a été découvert en Belgique. Des ouvriers ont trouvé cette semaine un butin de pièces et de lingots d'or estimé à 9 millions d'euros sur un chantier de construction au nord de Bruxelles. Le propriétaire reste encore à identifier. Un soleil qui s'annonce moins généreux ce samedi avec des passages nuageux, des averses possibles aussi en matinée et quelques cumulus, des averses ou des orages en montagne. Au mercure jusqu'à 35 degrés pour les maximales.
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0: Après les informations, je vous retrouve en douceur. 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
1: Benoît Rouchalot.
2: Elle a pris les commandes de la finale et on ne l'a plus revue. Audrey Véro a remporté hier le titre européen du 800 mètres à Birmingham. La fribourgeoise de 22 ans décroche ainsi son premier grand titre en élite au lendemain de sa chute et de son repêchage en demi-finale. Au passage, elle devance les deux autres meilleurs mondiaux de la discipline et signe le chrono-record de ses championnats d'Europe. Timothée Momenthaler a lui décroché une médaille de bronze sur 200 mètres avec des sentiments mitigés toutefois. Le jeune voix de 23 ans tenant du titre espérait mieux, mais il se félicite quand même de sa troisième place ex aequo avec l'Italien Esseo Sadesalu. La Suisse qui peut encore obtenir deux médailles supplémentaires aujourd'hui avec Annick Collin qui vise le titre en heptathlon, tandis que le relais 4 x 100 mètres féminin rêve d'un podium. Autre temps fort sportif du jour, les Européens de natation à Paris avec le jeune voix Roman Mitiukov qui joue sa dernière carte en individuel aujourd'hui. Quatrième sur 200 mètres d'eau, le médaillé olympique disputera les séries du 100 mètres d'eau ce matin avec pour objectif une place en demi-finale en soirée. C'est un chantier à 125 millions de francs qui s'achève à Pozieux dans le canton de Fribourg. Les autorités locales ont remis hier à la Confédération les clés du nouveau bâtiment d'Agroscope. Le site abrite notamment des laboratoires d'analyse chimique et biologique, une fromagerie expérimentale, des installations de biotechnologie, également une infrastructure énergétique et numérique. La protection suisse des animaux a porté plainte contre la vétérinaire cantonale de Soleure. Elle reproche au canton d'avoir fait euthanasier 122 chiens délaissés dans une ferme de Ramisville en novembre 2025. Une opération justifiée à l'époque par le mauvais état de santé des animaux. Dans une interview accordée à CH Média, le président de la protection suisse des animaux estime que la décision d'euthanasier tous les chiens a été prise à la hâte. Le puissant séisme de magnitude 7,7 qui a frappé cette nuit l'est de l'Indonésie a fait au moins un mort et quatre blessés, selon un bilan révisé par les secours. L'étendue des dégâts reste en cours d'évaluation à la suite de ce tremblement de terre qui s'est produit au large du nord de l'île de Flores. Plusieurs répliques ont frappé, dont une de magnitude 6,1. Après avoir mis en garde contre un risque de tsunami, les autorités ont finalement levé l'alerte. En Autriche, une Viennoise de 27 ans réclame l'égalité des sexes aux toilettes. Elle a porté plainte contre la municipalité parce qu'elle juge discriminatoire le fait que les hommes puissent utiliser gratuitement certains urinoirs publics, tandis que les femmes doivent, elles, payer pour accéder aux cabines. Les autorités locales assurent que plus de 80% des 168 toilettes publiques fixes sont gratuites. Ce samedi matin s'annonce bien ensoleillé, malgré quelques passages nuageux et des averses sont possibles en matinée, ainsi que des nuages en montagne. Le ciel va se charger ensuite l'après-midi avec des averses ou des orages dans les Alpes et le long du Jura, qui pourraient d'ailleurs s'inviter jusqu'en pleine en soirée. Le mercure oscillera entre 17 et 35 degrés au meilleur de la journée. Pour dimanche, un soleil qui jouera cache-cache avec les nuages et de nouveau un risque d'averses et d'orages en cours de journée, avec des températures comprises entre 17 et 31 degrés.
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Je vous souhaite la bienvenue si vous venez de nous rejoindre sur RTS Espace 2. Nous allons commencer avec Mozart, son 19e concerto pour piano. Il est joyeux, lumineux. Le premier mouvement, Allegro, déborde d'énergie et d'optimisme. Mozart vient en effet de s'installer à Vienne comme pianiste-compositeur indépendant. Il donne des concerts, il a du succès, il est heureux.

Christian Zacharias joue et dirige depuis son piano l'orchestre de chambre de Lausanne. Une version d'une vivacité, d'une grande élégance. Christian Zacharias a cette clarté mozartienne, ce toucher léger qui fait chanter chaque note de ce premier mouvement du 19e concerto pour piano de Mozart. Une mélodie principale d'une simplicité désarmante, presque enfantine, mais Mozart la développe avec ce génie remarquable. Une façon lumineuse et joyeuse de commencer cette journée, comme si Mozart nous disait « profitons-en ». On écoute la musique de Handel sur RTS Espace 2 dans l'émission « En douceur ». C'est l'air de Cléopâtre tiré de Jules César.

Un tel est un de ses plus beaux airs d'opéra, Vadoro Pupille, je vous adore aux yeux, chanté par Cléopâtre dans Jules César. Dans cette scène, Cléopâtre cherche à séduire César. Elle se présente à lui comme la déesse Vénus, entourée de 9 muses qui jouent des instruments. Elle chante cet air d'une sensualité importante. Je vous adore aux yeux, flèche de l'amour. Vos étincelles sont agréables, plus que les éclairs et les étoiles. Vous avez entendu la soprano Maria Bayo avec l'ensemble Capriccio Stravagante que dirigeait Skip Sempé. Nous poursuivons cette émission en douceur sur RTS Espace 2 avec Schubert. C'est le scherzo de son 15e quatuor.

Le scherzo signifie plaisanterie en italien. Ici, il est tout sauf léger. C'est une musique d'une violence presque sauvage, avec ses accents brutaux, ses rythmes qui martèlent. On est loin des scherzos gracieux de Haydn ou de Mozart. Celui-ci, il est de Schubert, tiré de son 15e quatuor à cordes en sol majeur, Deutsch 887, et joué par le quatuor à vive. Nous poursuivons cette émission en douceur avec une élégie, celle pour violoncelle de Gabriel Fauré, l'opus 24.

Une élégie est un poème de lamentation et cette musique porte en elle une tristesse profonde. Le violoncelle chante une mélodie d'une beauté déchirante, pleine de nostalgie, de regrets. Il y a aussi une section centrale plus agitée, presque violente, comme si la douleur explosait. C'était l'élégie pour violoncelle et orchestre, opus 24. De Gabriel Fauré qui traversait une période difficile quand il a composé cette pièce, des problèmes sentimentaux, des doutes sur sa carrière. Et cette élégie est un cri du cœur, une confession musicale.

Vous avez entendu l'orchestre de Bretagne avec en soliste Henri Desmarquettes. Voici sur RTS Espace 2 une musique plus légère. C'est celle de Chabrier, Emmanuel Chabrier. Des pièces pittoresques. Chabrier qui écrit des tableaux. Ici, c'est le sous-bois et puis on aura la mauresque.

Une danse orientalisante, la mauresque, pleine de couleurs et de rythmes exotiques. Chabrier s'inspire de l'Espagne, qui crée une musique sensuelle, rythmée, c'est du Chabrier joyeux, exubérant, et qui s'amuse. Nous avons entendu Aldo Ciccolini jouer ces deux pièces pittoresques d'Emmanuel Chabrier. Nous poursuivons cette émission avec une pièce de Ketelbé. Albert Ketelbé, ça s'appelle « Sur un marché persan ». Un petit voyage donc en Perse avec ce compositeur spécialiste de la musique légère et pittoresque. « Sur un marché persan », c'est une pièce descriptive qui évoque le marché oriental. On entend une caravane qui arrive, les marchands qui crient, les mendiants qui implorent, les charmeurs de serpents.

L'orientalisme de salon, une vision fantasmée de l'Orient, vue depuis l'Angleterre victorienne. C'est une musique pleine de charme et d'humour, avec des mélodies accrocheuses, avec une orchestration colorée. D'Albert Ketelbé, qui savait créer des atmosphères et raconter des histoires en musique. Cette pièce a eu un immense succès populaire dans les années 1920-1930. Vous avez entendu l'orchestre de la radio slovaque que dirigeait Adrian Lipper. Et cette fois-ci, c'est une vraie musique qui vient de Perse, voire de Turquie. Je suis une fille nomade.

Je suis une fille nomade, une chanson traditionnelle turque qui parle d'une jeune fille qui se sent étrangère partout, qui n'a pas de maison. La voix de Meral Azizoglu qui chante avec cette ornementation typique de la musique turque, avec des inflexions qui montent et descendent comme des vagues. Elle est accompagnée par des instruments traditionnels, le kanoun, c'est une sorte de sitar sur table, l'oud, un luth arabe, le ney, une flûte de roseau, la clarinette et les percussions. Une musique qui vient d'une tradition orale séculaire, transmise de génération en génération. Elle porte en elle la mémoire d'un peuple, ses joies et ses peines, ses migrations et ses enracinements. Vous avez entendu aussi l'ensemble Hesperion 21 que dirigeait Jordi Savall. Voilà, il est temps pour moi de vous souhaiter une très belle journée à l'écoute d'RTS Espace 2, bien sûr. À demain, même heure à 6h.

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1: Jessica Vial. Audrey Vérot, championne d'Europe du 800 mètres. Hier soir, la fribourgeoise de 22 ans a décroché l'or au championnat d'Europe d'athlétisme à Birmingham. Une consécration qui survient au lendemain d'une chute et d'un repêchage en demi-finale. La réaction d'Audrey Vérot.
2: J'ai ressenti surtout du soulagement après tous les événements des dernières 36 heures, on va dire. Et ouais, j'arrivais difficilement à y croire parce que c'était tellement mouvementé ces derniers jours que je savais plus si c'était possible. Mais oui, j'essayais de garder en tête que je suis la meilleure. Et c'était vraiment juste un grand soulagement quand j'ai pu franchir la ligne en première position.
3: Véronika nous a dit que vous ne réalisiez pas réellement et qu'elle a dû venir... T'es championne d'Europe, elle a dû venir vous le dire.
2: Oui, c'est ça, exactement. C'était, on peut dire, à réaliser sur le moment. Puisque, ouais, je m'étais imaginé beaucoup de scénarios et j'ai presque l'impression que c'était le plus facile qui s'est déroulé. Donc c'était un peu difficile à imaginer. Et oui, après, comme elle me l'a dit dans les yeux, là, c'était plus facile à réaliser.
1: Des propos recueillis par Brian Wacker. Et autre médaille suisse hier soir à Birmingham, c'est l'en bronze de Timothée Mumenthaler sur 200 mètres. Champion d'Europe il y a 2 ans, le Genevois a arraché la 3e place au millième près. Le puissant séisme qui a frappé l'est de l'Indonésie a fait au moins 20 morts. C'est le bilan révisé des secours ce matin. Ce tremblement de terre d'une magnitude de 7,7 s'est produit au large de l'île de Flores. Il a été suivi de plusieurs répliques. L'étendue des dégâts reste en cours d'évaluation. Alors que de nouveaux appels à franchir illégalement la frontière de Ceuta circulent sur les réseaux sociaux, l'Espagne a renforcé au sein de l'enclave sa présence policière avec 42% d'effectifs en plus. Le Maroc a également augmenté son contingent de forces de l'ordre. La priorité espagnole est aussi d'expulser les 5000 migrants qui sont toujours dans la ville autonome après un accord avec les autorités marocaines. Diane Cambon.
4: Quelques 1600 policiers et gardes civils patrouillent toute la petite enclave espagnole de Ceuta. À cela s'ajoutent 2000 militaires supplémentaires qui sont venus pour blinder la frontière face au risque d'un nouvel afflux migratoire. Depuis des jours, circule la fausse information que les portes de Ceuta vont être ouvertes le week-end du 15 août. Sur place, les forces de sécurité sont aussi chargées de retrouver les quelques 5000 migrants qui sont disséminés dans Ceuta et de les reconduire à la frontière. Le ministre de l'Intérieur, Fernando Grande Marlaska, qui s'est déplacé cette semaine dans la ville autonome, a de nouveau rappelé qu'aucun de ces migrants adultes n'allait être transféré dans la péninsule ni régularisé. Reste la question des 5000 mineurs non accompagnés. Les autorités espagnoles doivent, selon les conventions de l'enfance, les identifier et les prendre en charge. Un accord a été passé avec le Maroc pour que la majorité d'entre eux retrouvent leur famille. Diane Cambon, RTS, Madrid.
1: Le détroit d'Hormuz est et restera iranien. C'est la réponse du vice-ministre iranien des Affaires étrangères, Kazem Gharibabadi, à Donald Trump. Le président américain a dit hier, sur un ton laissant penser à une plaisanterie, qu'une fois l'Iran battu, il déclarerait ce passage stratégique comme un territoire des États-Unis. La Croatie combat en ce moment l'un des pires incendies de son histoire. Une personne a été retrouvée morte hier, une autre est portée disparue après un violent feu de forêt qui a ravagé une zone résidentielle sur le littoral de la côte adriatique croate. Le sinistre a également fait 40 blessés et d'importants dégâts matériels. Plusieurs milliers de personnes ont été évacuées. Une centaine de vols d'EasyJet au départ de la France sont annulés ce week-end en raison d'une grève massivement suivie. Le personnel de cabine dénonce principalement des plannings constamment remaniés, parfois la veille pour le lendemain. Plus de la moitié des quelques 900 personnels navigants d'EasyJet en France se sont déclarés grévistes. C'est un chantier à 125 millions de francs qui s'achève à Pozieux dans le canton de Fribourg. Les autorités locales ont remis hier à la Confédération les clés du nouveau bâtiment de laboratoire d'Agroscope. Ce site est appelé à devenir le cœur du campus national de recherche agronomique. De quoi réjouir Didier Castella, conseiller d'État chargé de l'agriculture à Fribourg.
5: Fribourg essaye, veut se positionner en leader de l'agroalimentaire. Aujourd'hui, c'est le centre national de la recherche qui ouvre ses portes dans le canton de Fribourg, à côté de Grangeneuve. Et pour nous, symboliquement, mais aussi en termes de création d'emplois, de soutien à l'économie agricole et agroalimentaire, c'est une étape très importante. C'est environ 450 emplois qui sont prévus à terme sur ce site, donc c'est intéressant, d'autant plus que c'est de l'emploi dans la recherche principalement, donc de la haute valeur ajoutée.
6: La transformation de l'agriculture, ça passe aussi par là, par de la recherche.
5: Notamment dans la recherche d'espèces résistantes, évidemment, ça va aider. Aussi dans l'appréciation, avec le développement aussi de tous les drones qui peuvent aider dans certaines situations, soit pour traiter, soit pour amener de l'eau, soit pour faire des scans de l'état des terres. Donc oui, il y a beaucoup d'attentes de ce côté-là, notamment pour la sécheresse, mais pas que, évidemment.
1: Des propos recueillis par Mehdi Piquant. C'est une rentrée scolaire pas tout à fait comme les autres pour Moutier. Environ 800 élèves et une centaine d'enseignants prévôtois intègrent le système jurassien pour la première fois. Ils profiteront de plus de jours fériés et du côté des enseignants, leurs conditions de travail changent, surtout pour celles et ceux qui ne disposent pas des titres de formation requis par le canton du Jura. Ils ont 5 ans pour se mettre à niveau. Le temps restera ensoleillé aujourd'hui malgré quelques passages nuageux et des averses possibles dès le matin. L'après-midi, le ciel va se charger. Des orages sont à prévoir dans les Alpes et le long du Jura. Les précipitations pourront localement déborder en pleine en soirée. Température entre 17 et 35 degrés. Demain dimanche, temps plus lourd avec des passages nuageux parfois denses. 31 degrés au maximum.
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1: Chers et tendres, bonjour. Nous sommes le samedi 15 août, 227e jour de l'année et journée mondiale de rien, puisqu'une grande partie du monde fête Marie, mère de Jésus, qui, en ce jour du 15 août, s'éleva corps et âme auprès des siens. Je suis d'ailleurs surprise que l'autre partie du monde n'ait pas encore profité de cette date pour y mettre une journée internationale de la gravité terrestre ou de la vie terrestre. Une journée internationale des femmes qui ne veulent pas être mères ou des mères célibataires. Une journée mondiale de l'assurance vieillesse. Ou plus ironique encore, une journée internationale de la séparation des religions de l'État.

Une des paires de cordes vocales les plus rentables du PAF, on peut le dire comme ça. Luciano Pavarotti, vous aurez reconnu Turandot, bien sûr. Et Giacomo Puccini, il était accompagné par le London Philharmonic Orchestra avec, quelque part au loin, le John Aldiss Choir. Tout ça sous la direction de Zubin Mehta. C'était la première proposition d'ailleurs musicale de Mitsukari ce matin, dont du bon pied, nous allons continuer avec un extrait des Nocturnes de Chopin pour s'éveiller. C'est le 9e que nous entendons en si majeur par une interprétation de Stephen Roof.

0: La totalité des nocturnes de Chopin par Stephen Hough s'est enregistrée chez Hyperion en 2020.
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0: Et à la trois infos culturelles de la semaine, à commencer par cet endroit où peuvent se mélanger le son d'une flûte des Andes, le rythme d'un tambour rwandais, des chants bulgares, mais aussi un défilé de costumes venus des quatre coins de la planète. Pas besoin de prendre l'avion pour ça, juste de vous rendre à Fribourg. Du 15 au 23 août, la ville vibre avec la 51e édition des Rencontres de folklore international, les fameuses RFI. Depuis 1975, ce festival atypique est le seul rendez-vous annuel de ce type d'ailleurs dans toute la Suisse. Déjà 13 500 artistes y ont participé et rien que cette année, près de 500 danseurs, chanteurs et musiciens viennent partager leurs traditions. Et ça commence donc aujourd'hui avec la grande journée des traditions au village du Monde sur la place Georges Piton dès 15h. Le festival s'ouvre avec une table ronde en collaboration avec la Haute École de Travail Social et se succéderont dès 16h des spectacles de danse toutes les demi-heures. C'est une espèce de tour du monde express, Tibet, Rwanda, Bolivie, Roumanie, Mexique, Sri Lanka, Cuba et nos propres traditions locales aussi. La soirée se poursuivra avec un concert de cumbia et le groupe La Doce à 20h45, suivi d'un DJ set musique du monde pour vous essayer vous-même à la danse jusqu'à 2h du matin. Demain, le festival prend une dimension plus intime avec une journée thématique dédiée au Peul. Woudabé, c'est les nomades du Sahel et la projection du documentaire Les nomades du soleil autour d'un buffet de spécialités d'Afrique de l'Ouest. En fin d'après-midi, vous pourrez aussi changer d'univers grâce à un spectacle mettant à l'honneur la Bulgarie et les îles Cook. Le grand final, aura lieu le dimanche 23 août, donc la semaine prochaine à 14h30, à la Halle Omnisport Saint-Léonard avec tous les artistes. Les RFI, c'est à vivre donc intensément dès aujourd'hui et jusqu'au 23 août à Fribourg. Les infos et les éventuelles réservations, eh bien vous pouvez les retrouver sur le site de la ville de Fribourg. On se dirige maintenant dans un lieu emblématique du Grand Chasseral. Je parle de l'abbatiale de Belley qui s'apprête à vivre la 5e édition des battements de l'abbatiale. Ça va commencer le 21 et jusqu'au 30 août. 7 rendez-vous hors du commun répartis sur 2 week-ends pour vivre une expérience musicale tout à fait fascinante. Parce que ce qui est remarquable dans ce festival, c'est surtout la posture du public. En fait, vous pouvez écouter assis, debout, couché même, en vous promenant dans la nef, un idéal pour ressentir l'acoustique absolument unique de cette église historique. Le coup d'envoi, c'est donc vendredi prochain, le 21 août, avec le pianiste de jazz Malcolm Braff qui va ouvrir, adapter ses improvisations au lieu et même s'essayer pour la première fois à l'organcien. Il sera suivi par l'ensemble Contre-Champ autour des œuvres d'Arvo Pärt. Puis samedi le 22, on reparlera dans l'agenda, mais c'est la place au chant polyphonique corse avec le mythique ensemble Affiletta introduit par le clarinettiste Bernois Chat. Dimanche dès 11h, le chœur partial qui fera découvrir le chant diphonique avant de laisser place l'après-midi au duo Walid Ben Salim et Marie-Marguerite Cano. De la poésie soufie arabe au son de la harpe. La suite, ce sera le samedi 29 août, le trio vocal suisse Treillis avec des berceuses et des yodels en 16 langues différentes. Puis Nino del Elche, un ovni de la scène espagnole entre flamenco traditionnel et musique expérimentale. Vous l'aurez compris, tout le programme, vous le retrouvez et toutes les infos sur le site www.abbatialebelley.ch, en un mot, abbatialebelley.ch. Pensez surtout à réserver parce qu'il y a un brunch le premier dimanche et c'est assez canon. On finit avec un rendez-vous qui réunit les fêtards qui finissent leur nuit, des familles avec des poussettes, des promeneurs matinaux et surtout des fidèles de la première heure. C'est bien sûr les Aubes musicales de Genève qui ont fêté cette année leur 20e édition. Depuis le 13 juillet, 35 concerts gratuits ont accompagné le lever du soleil sur la jetée des bains du Paquis. Et demain, c'est la dernière, mais pas des moindres. C'est pour ça que je vous en parle. Pour ce concert de clôture, à la veille donc de la rentrée scolaire, l'événement s'offre un final particulièrement grandiose avec un orchestre symphonique ou quasi grand complet, l'Orchestre des Nations. L'Orchestre des Nations, ou l'ODN pour les intimes, c'est un ensemble pas tout à fait comme les autres. Il est composé d'instrumentistes passionnés qui ont choisi de mener une carrière professionnelle en parallèle de leur amour pour la musique. Ancré à Genève, bien sûr, cet orchestre adore casser les codes, décloisonner le répertoire classique, l'emmener là où on ne l'attend pas, directement et au plus près des gens. Et demain, donc, l'ODN promet un condensé de ce que la musique classique a de plus beau et a de plus accessible surtout à offrir. Le concert va commencer à 6 heures précises, bonjour à vous, mais les portes des bains des Paquis ouvrent dès 5h45. C'est entièrement gratuit, rassurez-vous, en cas de caprice de la météo, le concert se jouera à l'abri. Le petit conseil de l'orchestre, eh bien venez nombreux, avec ou sans maillot de bain, car les musiciens l'ont déjà annoncé, une fois leur mission accomplie et la dernière note envolée, ils comptent bien piquer une tête dans le lac pour célébrer la fin de cette magnifique 20e édition. Toutes les informations pratiques sont à retrouver sur le site www.lesaubes.ch. Et je ne sais pas si l'Orchestre des Nations a prévu de jouer Piazzolla, mais leur interprétation, la présente, je la trouve fabuleuse.

Je ne peux pas m'empêcher d'imaginer ce Libertango sur les quais du Bain des Paquis demain matin. Et si vous y êtes, eh ben, mes hommages à l'Orchestre des Nations. Cet enregistrement avait été fait pour leurs 10 ans. C'était en 2023, donc il n'y a pas longtemps. Un enregistrement de mes confrères de la RTS.

Une somptueuse interprétation de cette partita de Bach par Amandine Beyer, cette violoniste française qui a fait ses études d'ailleurs à la Scola Cantorum de Bâle et qui avait remporté en 2001 le prestigieux concours international de violon baroque Antonio Vivaldi à Turin et qui continue donc de nous enchanter, on peut le dire comme ça, avec son violon baroque. Cet enregistrement ainsi que toutes les autres partitas, en tout cas une grande partie, vous les retrouvez chez Zigzag Territoire. Ça a été enregistré en 2010. C'est avec Edouard Grieg que nous allons continuer la programmation proposée par Mitsukari ce matin. Un extrait de ses pièces lyriques pour piano. C'est une transcription pour violoncelle et piano que je vous propose par Pascal Amoyel et Emmanuel Bertrand.

toute la nostalgie de sa Finlande natale dans cette pièce d'Edvard Grieg que vous venez d'apprécier. La 40e de Haydn, non pas Mozart, ce serait trop facile. La 40e de Haydn, c'est facile aussi, en fa majeur en l'occurrence. C'est son menuet en format trio que je vous propose d'apprécier sous la direction de Thomas Fay. C'est le Heidelberger Sinfoniker.

1867. Je vous plonge dans une année particulièrement historique. C'est l'exposition universelle à Paris, le rendez-vous de tout le Gotha, une opération commerciale et artistique intéressante dans laquelle Offenbach va se plonger. Offenbach va composer dans un contexte politique assez particulier. Il faut se rappeler qu'à l'époque, la Prusse est en train de tout écraser. Elle vient d'ailleurs de battre l'Autriche une année auparavant. Et il y a une tension comme ça en Europe qui va d'ailleurs se prouver hein, 3 ans plus tard. Mais en l'occurrence, là, la tension est montante. Et Offenbach et ses librettistes, ils vont être assez audacieux puisqu'ils vont créer une satire assez féroce, on peut le dire, du militarisme et de la

l'absurdité de la guerre et des caprices finalement de ce pouvoir absolu. Je vous parle de La Grande Duchesse de Gerolstein, cette opérette en trois actes qui fera grand fracas. Une parodie donc, Le Grand Duché de Gerolstein est une caricature des petites principautés allemandes militaristes. Il faut savoir que le chancelier prussien Otto von Bismarck avait été voir une représentation de cette opérette. On dit qu'il aurait dit d'un ton assez amusé en sortant du théâtre, eh bien c'est tout à fait ça, cela apprendra à faire la guerre. Voilà. Tout ça pour vous dire qu'on va écouter un extrait de La Grande Duchesse de Gerolstein. Nous allons entendre Felicity Lott, qui va être accompagnée par l'orchestre de la Suisse romande, sous la direction d'Armin Jordan. Donc, un gros paquet de célébrités pour cette ère. Vous aimez le danger ? Ah, que j'aime les militaires ! C'est donc La Grande Duchesse qui parle.

Le symbole de l'uniforme. Hein. Je vous laisse fantasmer là-dessus le temps d'accueillir une pièce assez particulière et tout à fait charmante. C'est l'Amar Quartet avec Anna Brunner, Igor Keller, Peter Somodari, Hans Perci qui vous propose La vie Jäger. C'est une pièce d'Enrique Francini.

0: Enrique Franchini, un violoniste, compositeur, probablement l'un des plus influents de l'histoire du tango. Cette pièce, il la compose en 1944 à l'origine avec un texte, celui de Julián Centella. La Vi Llegar, je l'ai vu arriver. C'est cette apparition d'une femme, une disparition amoureuse, fulgurante, ce récit qui raconte donc, ce poète qui raconte cette femme qui entre dans sa vie, qui en ressort tout à fait brièvement de la même manière. De la poésie, donc, avec le saltimbanquiniste aussi, il arrive en nouvelle diffusion tout au long de l'été. C'est la dernière, d'ailleurs, on le retrouvera en direct dès la semaine prochaine. Mais vous le retrouvez aussi, bien sûr, sur leur play RTL, sur le play RTS à tout moment.
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0: Le saltimbanquiniste.
2: Les sapins. À travers le volet rouge, dans toute la chambre, pénombre, après la nuit si longue, dans un instant, évaporée, s'insinue une lumière blanche, puis le grand vent de l'aube, bleu et frais, dont la lame fragile s'étend sous un grain de ciel déjà transparent. Elle entre à peine, s'adosse à la fraîcheur, rien que de la fraîcheur, souveraine, sortie de l'obscur des sapins. Comme elle la respire, cette lumière, cachée dans l'embrasure de ses songes apaisés. Fragile instant avant le jour, dont on recueille l'élan, le souffle si simple, entre les formes du vent et de sa voix claire. Quand le silence disperse dans l'espace qui s'ouvre, le voile sur ses yeux encore fermés, la joie est alors si proche. Ce matin, comme un sourire au pied de la montagne. Ce poème extrait de « Dans un ciel » de février, de Julie Delalloy, qui lui avait valu le prix de la vocation, un très beau livre publié chez Chêne Éditeur, qui m'avait permis de découvrir la voix poétique de cette femme, également médecin, qui a lancé, voilà un peu plus de 10 ans, les Poésies à l'hôpital, en parallèle avec le Printemps de la poésie, une initiative qui permet aux patientes et aux patients de recevoir avec leur plateau repas de petits billets sur lesquels sont inscrits des poèmes. Elle organise aussi des expositions, des lectures, à Morges, dans l'hôpital où elle travaille, mais la belle initiative s'est essaimée un peu partout en Suisse, à Nyon et même au Tessin. Julie Delalloy, son nom m'est apparu dans un tout autre registre, enfin pas un tout autre registre, mais un livre où je ne m'y attendais pas, qui s'intitule « Partir à 20 ans » et il est question de Maurice Chapa. Et dans ce recueil de textes un peu épars, il y a des questions posées par Julie Delalloy, alors qu'elle n'était que jeune étudiante. Julie Delalloy a découvert Maurice Chapa à 16 ans et elle a Autre route, qui n'était pas son premier Chapa, et celui, comme elle l'écrit si bien, qui a connecté ce qu'il y avait à l'extérieur et à l'intérieur d'elle-même. En hommage à ses belles paroles sur Maurice Chapa, je vous lis un extrait d'une réponse. Les poèmes, c'est le cœur qui les écrit, en tout cas qui les commence. Le premier vers nous est donné. Quelque chose chante dans la mémoire. L'intelligence critique continue ce quelque chose, même si elle va ensuite vers le néant. Elle reprend ce qu'il a mis en branle. Elle se pose la question d'une extraordinaire façon. Avec quelle habileté dans l'image, ainsi mal armée que Viat appelait un vrai faux mystique. Elle lui a conclu, l'autre monde est dans celui-ci. Nous disons, ce monde-ci est déjà dans l'autre. Nous nous achoppons à des dimensions inconnues. À ces questions, qu'est-ce que la mort, qu'est-ce que la vie, j'ajoute, qu'est-ce donc que le rien, le nada, le nihil, d'inimans rose, un instant le désespoir se convertit et chante. Voilà. Ces mots de Maurice Chapa, donc, Julie Delalloy, à qui on demandait de retenir 5 livres, voilà 2 ou 3 ans, qui auraient pu un petit peu synthétiser sa sensibilité, parlait donc de la Haute route de Maurice Chapa, mais également d'après beaucoup d'années, de Jacotet, des planches courbes de Bonnefoy et de Blanc de Sylvain Tesson, et également la peste de Camus, dans lequel, dit-elle, elle a appris également à être médecin. Je vais vous lire ce qu'elle a dit, qui est vraiment très beau sur cette volonté d'amener la poésie à l'hôpital. « La voix de la poésie nous porte, ouvre l'espace, dépasse les frontières, que ce soit celle d'un pays ou d'un corps. Parce que l'hôpital est le cœur battant de notre société, un lieu de bouleversement, mais également de formation, de transmission, de joie. La poésie peut y creuser sa voix pour interroger, rassembler et continuer à faire exister les liens humains essentiels qui s'y nouent. Poésie et médecine partagent la même vocation, celle de dire et peut-être même soigner notre être au monde. » Pour terminer, avant d'entendre Aurélie Emery, qui a si bien su mettre en voix et en musique les poèmes de Corinne Habille, légendaire compagne, femme de Maurice Chappat, encore deux petits poèmes de Julie Delaloy, extraits de « S'il reste une voix ». La vérité. Pendant que la nuit se dresse, toi tu caches la vérité dans les pivoines. Rose puis vert, encore un peu de terre pour le peu de temps qu'il nous reste, à tenir dans nos doigts, bien qu'invisibles, les oiseaux de l'hiver, leur ardeur sauve. Dans l'attente de ce qui ne peut se dire, ni même se penser, tu déplies leur chant au-dessus des pivoines. Seule vérité. Faute de mots, nous nous sommes tus. Nous avons gardé sous nos doigts les huppes et la blancheur de l'été, la lumière plus haute sur le cerisier derrière la maison couverte de sauge. Ensemble, nous avons porté ce murmure caché de peur que la beauté ne s'éteigne.

0: quelques mesures du piano à jouet de Pascal Comelade pour vous accompagner jusqu'au flash de 8h sur RTS Espace 2.
1: Jessica Vial. Un puissant séisme de magnitude 7,7 a secoué ce matin l'est de l'Indonésie. Il a fait au moins 20 morts selon un bilan révisé des secours et des milliers de personnes vivant sur les côtes ont dû évacuer de crainte d'une montée des eaux. Le tremblement de terre s'est produit au large de l'île de Flores et il a été suivi de plusieurs répliques. Après avoir mis en garde contre un risque de tsunami, les autorités ont toutefois levé l'alerte. Audrey Véraud, championne d'Europe du 800 mètres. Hier soir, la Fribourgeoise de 22 ans a décroché l'or au championnat d'Europe d'athlétisme à Birmingham. Une consécration qui survient au lendemain d'une chute et d'un repêchage en demi-finale. Et autre médaille suisse, celle en bronze de Timothée Mumenthaler sur 200 mètres. Champion d'Europe il y a 2 ans, le Genevois a arraché la 3e place au 1000e près. Sa réaction.
2: Les sentiments sont mitigés parce que j'avais de grosses ambitions. Des grosses attentes envers moi. J'ai pas su exécuter la course qu'il fallait pour aller aujourd'hui aller chercher l'or. Donc voilà, je suis un peu déçu dans cette optique-là. Mais maintenant, il faut aussi voir le bon côté des choses. J'ai une médaille sur un sprint dans un environnement qui est vraiment performant ce soir. Quand on regarde la finale de Rome il y a 2 ans, on était loin de ces chronos-là. Donc je pense qu'il faut relativiser un peu et accepter les choses qui me viennent. Et je crois que j'ai tout mis en place aujourd'hui pour pouvoir continuer à m'améliorer, à performer au plus haut niveau. Et si c'est pas cette fois, ce sera la suivante.
1: Des propos recueillis par Brian Wacker. Le détroit d'Ormuz est et restera iranien. C'est la réponse du vice-ministre iranien des Affaires étrangères Kazem Gharibabadi à Donald Trump. Le président américain a dit hier sur un ton laissant penser à une plaisanterie qu'une fois l'Iran battu, il déclarerait ce passage stratégique comme un territoire des États-Unis. Le Venezuela a annoncé hier la remise en liberté de plus de 130 prisonniers politiques, parmi lesquels une femme accusée d'un attentat au drone contre l'ex-président Maduro. Il s'agit d'une réponse à la demande de l'opposition qui vient d'engager des pourparlers avec le pouvoir. Ce dialogue parrainé par les États-Unis survient 7 mois après la capture de Nicolas Maduro par l'armée américaine. C'était il y a 5 ans, jour pour jour, les talibans revenaient au pouvoir en Afghanistan. Depuis, leur régime reste largement isolé. La Russie est le seul pays à l'avoir officiellement reconnu. Mais cette année, Kaboul a accéléré sa stratégie diplomatique. Virginie Gerhardt.
3: On se souvient de la visite très décriée d'une délégation talibane à Bruxelles en juin dernier. Objectif affiché, discuter du renvoi d'Afghans dont la demande d'asile a été rejetée. Mais les discussions ne s'arrêtent pas à la question migratoire. Cette année, Chinois, Japonais, Turcs, Saoudiens ou encore représentants d'Asie centrale se sont succédés à Kaboul, avec à la clé des projets commerciaux, des investissements, mais aussi des discussions sécuritaires. Pour les talibans, l'objectif est clair, sortir progressivement de l'isolement et surtout faire accepter cette réalité. Ce sont eux qui contrôlent l'Afghanistan. À défaut d'être reconnus, ils veulent devenir des interlocuteurs incontournables. Une stratégie qui dérange les défenseurs des droits humains, car pendant que les contacts diplomatiques se multiplient, la politique intérieure, elle, ne change pas. Les filles restent interdites d'études au-delà du primaire et les libertés des femmes sont extrêmement restreintes.
1: Les jeunes Français vont pouvoir conserver leurs comptes Instagram et TikTok. Le Conseil constitutionnel a retoqué hier l'interdiction des réseaux sociaux pour les moins de 15 ans. Il a considéré que cette mesure portait une atteinte disproportionnée à leur liberté d'expression et de communication. C'est la fin d'un très long bras de fer à Genève. Le tribunal fédéral a donné raison au propriétaire d'un étang construit illégalement. Le canton lui avait ordonné de détruire ce biotope à plusieurs reprises. Et tout cela a commencé, Mathilde Salamin, il y a plus de 25 ans.
4: L'histoire remonte à 1999. Philippe Meus, citoyen belge installé en Suisse depuis peu, achète une ancienne ferme dans le canton de Genève et y construit un étang. Problème, le terrain n'est pas constructible. Le département du territoire le somme alors de détruire le biotope. Le bras de fer commence et les amendes s'entassent, mais l'entrepreneur spécialisé dans les énergies renouvelables refuse d'abandonner son plan d'eau.
5: Je ne pouvais pas supporter l'idée de vider mon étang. Je trouvais absolument inconcevable cette idée, irréaliste.
4: La Tribune de Genève nous l'apprenait cette semaine. Le tribunal fédéral a récemment annulé la décision du canton de détruire l'étang. Et pour cause, en 27 ans, de nombreuses espèces menacées y ont pris leur quartier.
5: Finalement, la nature a gardé son pouvoir. Et je crois qu'il y a beaucoup de petits animaux là qui me remercient beaucoup de pouvoir continuer à chanter tous les jours et préserver l'endroit qui est devenu très très naturel.
4: Le tribunal fédéral a donc renvoyé l'affaire aux juges cantonaux. Ce sera à eux de prendre en compte la valeur écologique de ce biotope.
1: Les universités américaines Harvard, Stanford et le MIT figurent encore une fois au sommet du classement annuel de Shanghai publié aujourd'hui. Les 12 premières places restent exclusivement occupées par des établissements anglo-saxons, mais la Suisse compte 5 universités dans ce classement. L'EPF de Zurich se classe à la 20e place, suivent l'université de Genève 49e, l'EPFL 54e. Les unis de Zurich et Bâle sont également listés dans les 100 premières places. Le temps restera ensoleillé aujourd'hui malgré quelques passages nuageux et des averses possibles dès le matin. L'après-midi, le ciel va se charger. Des orages sont à prévoir dans les Alpes et le long du Jura. Les précipitations pourront localement déborder en pleine en soirée, température comprise entre 17 et 35 degrés. Demain, dimanche, un temps plus lourd avec des passages nuageux parfois denses et un risque d'averses et d'orages par intermittence, 31 degrés au maximum.
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1: Mes enfants diraient que j'ai été matrixée, le terme qu'ils utilisent pour décrire ce que je vais vous raconter là maintenant. Parce qu'en fait, j'étais en train de regarder ce qu'il s'apprêtait à être joué dans la programmation de Mitsukari et je vois que la prochaine pièce est de Leroy Anderson, le Alma Mater. Et alors déjà, le Alma Mater, un jour, donc le terme latin, si je traduis, c'est la mère nourricière. Alors un jour du 15 août, on rigole. Mais le Alma Mater, en fait, à l'origine, il l'avait composé pour, en hommage en tout cas, à Harvard. Et voilà, Tipa, que ma collègue juste avant, elle en parle d'Harvard. Alors bon, vous l'aurez compris, c'est la pièce qu'on va écouter maintenant. En tout cas, un extrait, la réunion des classes, parce que c'est plusieurs petits sketchs comme ça, des esquisses, hein, de Leroy Anderson. Mais je n'oublie pas de vous annoncer le billet d'humeur de Jacques Poget tout à l'heure à 8h30, le concours que vous attendez tous d'ici une dizaine de minutes pour remporter peut-être des bouteilles des bons sirops morants de Martini, et bien sûr, le meilleur de la programmation musicale de Mitsukari dans du bon pied. J'espère que votre samedi s'ouvre de la meilleure des manières, comme avec cette pièce.

Et maintenant que vous avez bien sautillé en rang serré, je vous laisse garder le mood. Nous allons entrer dans l'un des chansons les plus exemplaires, les plus vendues en tout cas dans les années 1911-12, je crois, si je ne m'abuse. Donc ça fait quand même assez pas mal de temps. Mais en l'occurrence, là je vous parle d'un titre d'Irving Berlin, vous allez tout de suite reconnaître. Hein. Je vais vous le mettre, même si cette version n'est pas tout à fait la plus connue. Mais son fameux Alexander's Ragtime Band qui va donc tout exploser en 1911 et remettre un petit peu au goût du jour le ragtime, alors qu'en fait ce n'est même pas vraiment un ragtime. Mais nous allons entendre ici le Sierba Octet qui a enregistré cette version en 2008.

de la joie dans cette interprétation du Alexander's Ragtime Band de Irving Berlin par le Sirba Octet. RTS Espace 2, il est 8h12 en ce 15 août et nous allons entrer dans l'univers de Déodate de Sévrac avec une valse romantique pour piano et c'est Aldo Cicciolini qui nous l'interprète.

0: Vous avez donc virevolté le temps d'aller chercher votre ordinateur, ouvrir votre mail pour pouvoir participer.
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0: Car oui, c'est avec une adresse mail que vous pouvez participer. Peut-être que vous l'avez déjà noté quelque part, peut-être êtes-vous fidèle. Ou alors, c'est la première fois que vous allez tenter votre chance et vous faites bien, on ne sait jamais. L'adresse mail dubonpied@rts.ch, dubonpied en un mot. @rts.ch. Vous répondez à la question qui va vous être posée maintenant et vous mettez vos coordonnées aussi pour qu'on puisse vous envoyer les bouteilles des sirops morants de Martini. 3 goûts différents de sirops qui pourraient vous parvenir d'ici peu. La question va concerner une cantatrice française née un 15 août 1858 à Decazeville. Il s'agit de Rosa Noémie Emma Calvet, dite Emma Calvé. Oui, elle va apprendre le chant à Paris, à Bruxelles, en 1882. Elle sera la Marguerite de Faust, son premier rôle. Elle a alors 24 ans. Elle va passer 3 ans dans la troupe de l'Opéra Comique, puis ira à la Scala de Milan en 1887. À partir de 1892, elle chante régulièrement au Royal Opera House à Londres, au Metropolitan Opera de New York. Et Massenet, Jules Massenet, va carrément lui créer un rôle, celui d'Anita dans La Navarraise, et va lui confier aussi celui de Sappho dans l'opéra du même nom. Elle est adulée du monde entier, elle chante en Inde, au Japon, en Australie, elle est fréquemment reçue par le salon littéraire de Geneviève à Lévis, elle va aussi être reçue régulièrement par Windsor, enfin bon bref, vous l'aurez compris, rien ne lui échappe. Mais c'est un rôle en particulier qui va la mettre en avant. Un rôle qu'elle va jouer 1000 fois, et notamment justement à Windsor. Et 1000 fois vraiment, hein, parce qu'à la 1000e, elle va s'arrêter et même va carrément arrêter l'opéra. De quel rôle s'agit-il et dans quel opéra? Eh bien, vous m'envoyez la réponse à dubonpied@rts.ch. dubonpied@rts.ch. Dans quel rôle Emma Calvé a-t-elle fait sa carrière et interprété 1000 fois? Vous imaginez, il faut avoir envie. Bon, alors du coup, je vais vous faire entendre du Emma Calvé. Parce que oui, on a des enregistrements. Elle est décédée en 1944. Donc, on a des enregistrements d'Emma Calvé. Vieillot, certes, mais quel plaisir de l'entendre. Elle chante ici une barcarolle de Charles Gounod.

Oui, c'était la vieille casserole du jour. On peut aussi en mettre comme ça. Donc, je vous rappelle la question du concours. Emma Calvé, chanteuse soprano du début du XXe siècle, a interprété 1000 fois le même rôle. De quel rôle s'agissait-il? Vous envoyez vos réponses à dubonpied@rts.ch. Je fais un tirage au sort un peu avant 9h, donc vous avez le temps d'aller chercher la réponse. Nous allons changer de tessiture et troquer une soprano contre un baryton, Matthias Görn. Il est accompagné par Ingo Metzmacher au piano et ensemble, ils nous interprètent un lied pour voix et piano de Franz Schubert.

Mathias Görn qui chante Schubert. L'album s'appelle Heliopolis et est paru chez Harmonia Mundi en 2008. Giuseppe Verdi maintenant arrive. Alors, on n'est pas dans l'opéra, on est dans le quatuor à cordes avec le Leipziger Streichquartett. Voilà, j'y arrive hein, avec une prononciation un peu mâchouillée du samedi matin. L'enregistrement date de 2007. C'est un extrait de son quatuor à cordes en mi mineur avec le Scherzo.

0: Bon, donc on n'a pas trouvé Titine, mais... Bonjour Jacques. J'ai trouvé
1: bonjour
0: un Jacques Poget, pas une Titine.
1: Bonjour Delphine. Alors bizarrement, il y a en août pas mal de trous dans le calendrier qui vous est cher des journées internationales de l'ONU. On devrait utiliser une des places libres pour y glisser la journée mondiale des chatouilles. Et ça tomberait bien, une épidémie de fou rire au moment de la rentrée scolaire.
0: J'adore l'idée, je veux bien, des chatouilles.
1: Alors des chatouilles, la revue scientifique Nature vient d'en parler en publiant un article sur ce phénomène pas assez pris au sérieux. Figurez-vous que les chatouilles, c'est universel. Voilà une chose qui réunit les humains, quelle que soit leur ethnie, leur religion, leur régime alimentaire, leur tendance politique et bien sûr leur morphologie. Les chatouilleux forment une écrasante majorité de l'humanité et ils sont sensibles tous aux mêmes endroits. Donc, en stimulant les mêmes zones de n'importe quel corps, vous pouvez faire hurler de rire et de douleur un grec, communiste ou nationaliste, un hollandais, luthérien, hindouiste ou musulman, végétarien ou carnivore, un chinois, confucianiste ou marxiste. Bref, frères humains, nous sommes largement égaux devant la chatouille.
0: Bon d'accord, on s'en doutait un peu, mais c'est à quoi cette grande découverte, finalement, on sort à quoi?
1: Écoutez, la revue Nature Human Behavior, ce ne sont pas des plaisantins, la revue consacre tout un article à l'étude approfondie de la carte des zones chatouilleuses du corps humain. La rédaction n'a pas l'air de considérer cette recherche comme une candidate au Ig Nobel Prize, vous savez, ce prix qui sonne à la fois comme Nobel et comme ignoble, qui est décerné chaque année par la revue Annales de la Recherche Improbable. Non, non, je vous assure, l'article sur les chatouilles défriche un terrain certes peu étudié, mais passionnant. Par exemple, savez-vous qu'il existe deux types fondamentalement différents de chatouilles ? N'allez pas confondre la gargalaise avec la cnismose.
0: La gargalaise.
1: C'est la bonne vieille chatouille appuyée, celle qui vous fait vous tortiller, vous démener et hurler d'un rire dément. Tandis que la cnismesis ou cnismose est la chatouille légère, appliquée par exemple avec une plume. Elle ne fait pas rire, elle fait sursauter et ressemble à une démangeaison. Donc un signal proche de celui de la douleur. D'ailleurs, les deux sont classés dans les sensations désagréables. Car... la gargalaise aussi peut provoquer la douleur si on insiste. Elle est parfois utilisée comme torture et les chroniques anciennes affirment que des meurtriers ont assassiné leurs victimes en les chatouillant à mort.
0: Bon, on parle de mort de rire, c'est devenu une émotion ainsi utilisée finalement.
1: Oui, oui, ouais. Un émoticône même. Ouais. Oui, mais c'est une mort épouvantable. Eh bien, des scientifiques qui travaillent dans une université hollandaise, et un scientifique chinois parmi eux et un grec, ont mené une vaste étude sur ce qui caractérise les individus qu'on dit chatouilleux. Ils ont réuni une cohorte de 448 personnes en Chine, en Grèce et en Hollande, pourquoi pas aux Grisons ou Kamtchatka. Ils leur ont fait cartographier leurs zones sensibles, mais aussi les zones de douleur et de plaisir. Alors je vois que vous attendez les conclusions avec impatience. Je vous la fais courte. 98,4% des participants ont déclaré avoir déjà été chatouillés. 95,8%, donc 3% de moins, ont déclaré avoir déjà chatouillé quelqu'un. Ça ne vous étonne pas, cette homogénéité?
0: Un peu quand même. Ouais.
1: En tout cas, les chercheurs s'attendaient à des résultats plus différenciés. Pourquoi? Parce que les différentes cultures n'ont pas du tout la même approche du toucher interpersonnel. Il y en a où on se touche tout le temps, c'est un mode d'expression indispensable, tandis que dans d'autres cultures, se toucher serait presque inconvenant. Eh bien, même ceux-là se chatouillent leurs enfants, et les enfants se chatouillent entre eux. Comme les grands singes, d'ailleurs, et comme les rats et les suricates, qui aiment qu'on les chatouille. En laboratoire, bien sûr, n'essayez pas de chatouiller un rat qui se cacherait dans votre cave.
0: Bon, c'est tout, parce que bon, là, c'est pas très ébouriffant, votre histoire de découverte. Hein.
1: Alors, je suis désolé de vous décevoir, je pensais que gargalaise et cnismose vous amuseraient. Et aussi d'entendre la conclusion du chercheur en chef qui constate que le phénomène est tout à fait original et ne ressemble à aucun autre comportement connu. Il a déclaré, merci Delphine.
0: La sensibilité au chatouillement semble constituer une catégorie à part, tant sur le plan physiologique que psychologique.
1: Psychologique aussi. Donc une catégorie de sensations particulières qui affecte

0: complexe qu'on pourrait le croire à première vue. Cette étude constitue un travail très approfondi, très impressionnant et fait manifestement progresser la recherche dans ce domaine. Les auteurs clarifient certains aspects de la gargalaise, mais d'autres aspects restent difficiles à cerner et posent un défi.
1: Ah, le défi de la face cachée de la gargalaise, les mystères de la cnismose. Voilà qui va nous passionner, nous faire oublier canicule, sécheresse et feux de forêt. Bon week-end, bonne séance de chatouille. Conduisons-nous comme des chimpanzés ou des suricates. Chatouilleurs et chatouillés, unissez-vous.
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Bon, une guitare, ça se gratouille, ça se chatouille pas, mais on aurait pu envisager ça. Milos Karadaglić, qui ici interprétait un concert, un concerto pour guitare et orchestre, pardon, un extrait d'un concerto pour guitare et orchestre de Joaquin Rodrigo, accompagné par le London Philharmonic Orchestra. Nous continuons cette balade musicale avec Dvorak, qui va ici être interprété par le duo, parce que c'est un duo de piano, donc c'est un quatre mains, avec Patrick Kromel. Ah, bah voilà, Kromlink. Voilà, mes yeux, comme ça. Le fneu voulait dire qu'ils se croisent. Et Taeko Kuwata, ils interprètent donc ensemble un extrait de La Forêt bohémienne pour piano à quatre mains. Donc.

L'ensemble Pygmalion nous rejoint avec Sabine Devielle pour nous interpréter un extrait du directeur de théâtre Schauspieler, directeur de Mozart, qui va précéder une autre pièce chantée, mais par un chœur cette fois, le chœur estonien philharmonique de chambre, avec Daniel Reuss à la direction, qui vont nous interpréter un psaume de Mendelssohn. Tout ceci donc pour un moment plutôt solennel.

Voilà, comme les deux se suffisaient à eux-mêmes, il était nécessaire de les enchaîner, ce Mozart et ce Mendelssohn qui ont absolument parfumé cette matinée, je trouve. Une suite pour théorbe en la mineur de Robert Devisé, c'est Thibaut Roussel qui vous l'interprète, au théorbe donc.

0: Quelques mesures encore, le temps de vous annoncer la gagnante. C'est une femme ce matin qui a été tirée au sort et qui remporte donc les bouteilles des bons sirops Rang de Martini. Je parle de Maria Alezin qui a trouvé la bonne réponse. Nous cherchions effectivement ce rôle que Calvé avait joué 1000 fois, Emma Calvé avait joué 1000 fois, Carmen de Bizet. Effectivement, vous avez tous trouvé la bonne réponse d'ailleurs. Il est 9h, c'est les infos tout de suite sur RTL. 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
1: Jessica Vial. Audrey Vérot, championne d'Europe du 800 mètres. La Fribourgeoise s'est parée d'or hier soir au championnat d'Europe d'athlétisme à Birmingham. Quelques minutes plus tôt, le Genevois Timothée Mumenthaler décrochait le bronze sur 200 mètres. La soirée a donc été magnifique pour l'athlétisme suisse Grégoire Perrou.
2: Une soirée à couper le souffle, une soirée riche en émotions, avec Audrey Vérot, la patronne du 800 mètres. Moins de 24 heures plus tôt, elle était au sol après avoir chuté en demi-finale. Mais hier soir, pas de place au doute, elle a mené la course du début à la fin. Elle a tenu et résisté aux assauts de sa rivale britannique Kelly Hodgkinson dans la dernière ligne droite. Elle a pu faire rugir le lion une fois la ligne passée, sa célébration devenue culte. Une 54-81, record des championnats, le temps qui lui permet de décrocher son premier grand titre en élite. À seulement 22 ans, Audrey Vérot entre encore un peu plus dans l'histoire de l'athlétisme suisse, tout comme Timothée Mumenthaler qui, 2 ans après avoir décroché l'or sur 200 mètres, a dû se contenter du bronze. Une 3e place qui s'est jouée au millième. Et oui, il y en a eu des frissons hier soir.
1: L'Association suisse des propriétaires forestiers veut parler directement avec le conseiller fédéral Albert Rösti. La fêtière juge inacceptable la décision du Conseil fédéral de supprimer les fonds pour adapter les forêts au changement climatique, dont les effets sont criants en ce moment même. Les propriétaires forestiers réclament une table ronde pour pouvoir discuter de mesures concrètes avec le ministre en charge de l'Environnement. Le but est aussi de demander que les décisions parlementaires soient appliquées. C'est ce qu'explique Benno Schmidt, porte-parole des forestiers.
3: Le Parlement, ils ont décidé d'attribuer par an 25 millions de francs pour l'adaptation des forêts au changement climatique. Et on pense que cette décision aussi le Conseil fédéral doit respecter.
4: Quand vous parlez d'adaptation au changement climatique, est-ce que vous auriez des exemples de qu'est-ce qui peut être fait pour les forêts suisses?
3: Premièrement, il faut dire que c'est une mission qu'on fait déjà depuis 2021. Et c'est par exemple qu'on plante des essences qui peuvent résister aux chaleurs et à la sécheresse mieux que les espèces qu'on a maintenant. Par exemple, il faut planter des gênes ou des cerisiers comme ça.
1: Des propos recueillis par Gabriella Cabré. Et cet été caniculaire et sec devrait aussi coûter cher à l'agriculture suisse. Des pertes records estimées hier par l'Union suisse des paysans. En 2023, déjà, les dégâts avaient été estimés jusqu'à 500 millions de francs. Cette année, comme toutes les régions du pays sont touchées, les pertes devraient être encore plus importantes. Les rendements des pommes de terre, betteraves sucrières et du maïs devraient notamment reculer. Un puissant séisme de magnitude 7,7 a secoué ce matin l'est de l'Indonésie. Il a fait au moins 20 morts selon un bilan révisé des secours et des milliers de personnes vivant sur les côtes ont dû évacuer de crainte d'une montée des eaux. Le tremblement de terre s'est produit au large de l'île de Flores et il a été suivi de plusieurs répliques. Après avoir mis en garde contre un risque de tsunami, les autorités ont toutefois levé l'alerte. Le président sud-coréen Lee Jae-myung a proposé aujourd'hui un dialogue à Pyongyang pour mettre fin formellement à la guerre de Corée, techniquement toujours en cours depuis plus de 70 ans, faute de traité de paix. La Corée du Nord a jusque-là toujours rejeté ses ouvertures. Pyongyang a récemment dénoncé les exercices militaires conjoints de Séoul et Washington qui doivent avoir lieu en août et menacé cette semaine de prendre des mesures de dissuasion d'un nouveau niveau. Les images du meurtre du patron du plus gros groupe américain d'assurance santé avaient fait le tour du monde. Son assaillant, Luigi Mangione, a reconnu hier devant une juge fédérale de New York lui avoir tiré dessus dans la rue en 2024. Il avait voulu se venger du système américain d'assurance santé après des années de douleurs au dos. L'individu de 28 ans encourt la prison à vie. L'économie allemande présente de légers signes de redressement avec la parution de plusieurs indices positifs ces dernières semaines. Mais la situation reste préoccupante sur le terrain de l'emploi. L'Allemagne continue de perdre des emplois industriels, notamment dans l'un de ses secteurs phares, l'automobile. Nathalie Versieux.
5: 40 000 emplois perdus rien qu'au cours du premier semestre, les constructeurs allemands, confrontés à une offensive de la concurrence chinoise, débauchent à tour de bras. Jamais depuis la grave crise de l'emploi de 2005, ce secteur vital pour l'économie du pays n'avait compté aussi peu de salariés. Un recul qui touche aussi, dans de moindres proportions, tous les pans de l'industrie, de la machine-outil à la chimie, en passant par la métallurgie. Au total, l'Allemagne a perdu plus de 350 000 emplois industriels depuis 2019, des chiffres qui relancent le débat sur le temps de travail. De plus en plus de patrons réclament la fin des 35 heures et un retour aux 40 heures hebdomadaires pour le même salaire. Nathalie Versieux, RTS Berlin.
1: Les universités américaines Harvard, Stanford et le MIT figurent encore une fois au sommet du classement annuel de Shanghai publié aujourd'hui. Les 12 premières places restent exclusivement occupées par des établissements anglo-saxons, mais la Suisse compte 5 universités dans ce classement. L'EPF de Zurich se classe à la 20e place, suivent l'université de Genève 49e et l'EPFL 54e. Les unis de Zurich et Bâle sont également listés dans les 100 premières places. Le temps restera ensoleillé aujourd'hui malgré quelques passages nuageux et des averses possibles dès le matin. L'après-midi, le ciel va se charger, des orages sont à prévoir dans les Alpes et le long du Jura. Les précipitations pourront localement déborder en pleine en soirée, température entre 17 et 35 degrés. Demain dimanche, temps plus lourd, 31 degrés au maximum.
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0: Du bon pied, Delphine Torrance.
1: Du bon pied, troisième heure, avec nos enjoués qui viennent de prendre place. Ils sont deux ce matin pour nous parler, entre autres, de la programmation 2026-2027. Ça va trop vite le temps, on est d'accord, hein. Nous sommes d'accord, mais c'est l'ensemble vocal de Lausanne qui est en place ce matin dans les enjoués. Le temps de vous faire apprécier une petite extrait d'une sonate pour violon et piano de Beethoven.

0: Bon, ça papote déjà, j'ose pas allumer mon micro parce qu'il est déjà en train de parler.
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0: Bonjour les enjoués.
3: Bonjour.
4: Bonjour.
0: Nous avons ce matin, donc, dans ce studio, Pierre-Fabien Roubati, bonjour.
3: Bonjour.
0: Directeur artistique de l'ensemble vocal de Lausanne. Et François...
4: Bataillard.
0: Bataillard, voilà, c'est ça. j'ai honte, j'ai mes notes qui sont loin là-bas. François Bataillard, donc chanteur à l'ensemble vocal de Lausanne. Vous êtes tous les deux ce matin ici pour nous parler de cette programmation qui va démarrer avec deux grands rendez-vous, notamment là au mois de septembre, entre le 2 et le 3 septembre, et juste après entre le 11 et le 12. Et non, juste le 11. Et de l'ensemble vocal de Lausanne, bien sûr. Mais comme d'as son habitude, quand j'ai deux enjoués qui sont présents, voire trois, je les laisse se présenter entre eux. Pour ceux qui ne vous connaîtraient pas, est-ce que, Pierre-Fabien, vous seriez d'accord de nous présenter François Bataillard ?
3: Avec plaisir. François, c'est un musicien, un professeur. Professeur incroyable. J'ai eu l'occasion de le découvrir. Il nous avait proposé un projet qu'on a fait la saison dernière avec ses étudiants. C'est vraiment un professeur qui sait motiver ses élèves, qui n'a pas peur de se lancer dans des projets un peu fous. Voilà, professeur avec plein d'idées. C'est quelqu'un au niveau musical, en plus du chant, qui a fait une virtuosité de flûte. Mmh. C'est quelqu'un qui chante à l'ensemble vocal depuis environ une vingtaine d'années. Qui a beaucoup d'heures de vol dans cet ensemble, toujours extrêmement bien préparé. Je crois que c'est aussi un fan de Lausanne Sport, de football. De temps en temps, on parle aussi un petit peu hockey, mais je crois que c'est d'abord le foot son premier amour. Voilà, il est marié, il est papa et il vient de rentrer de vacances.
0: Ah oui, et puis c'est la rentrée scolaire en tant que papa.
4: C'est lundi,
0: ouais. Ouais, c'est ça va aller.
4: Ah bah, il faut bien, oui.
0: Ouais, vous êtes prêts ?
4: Non, mais personne n'est jamais prêt.
0: Non, c'est vrai. Et ça dépend de l'âge des enfants, ils n'ont plus envie au bout d'un moment non plus. François Bataillard, est-ce que vous seriez d'accord de nous présenter en quelques mots Pierre-Fabien ?
4: Volontiers. Pierre-Fabien, on s'est rencontrés quand il a commencé à accompagner l'ensemble vocal au piano, parce que Pierre-Fabien Roubati est pianiste. Et je ne sais plus en quelle année c'était,
3: je sais pas, autour de 2013, 2014 voilà. Peut-être, je ne sais pas.
4: C'est comme ça qu'on s'est rencontrés, on a fait pas mal de tournées ensemble. Ensuite, il a été appelé auprès de Daniel Reuss pour être son assistant. Et puis, depuis 2019, c'est le directeur artistique et chef de l'ensemble vocal de Lausanne. Et voilà, comme il disait, effectivement, moi, ça fait quelques années que je chante à l'ensemble vocal, mais j'ai pu suivre toute l'arrivée et jusqu'au moment où Pierre-Fabien a pris les rênes de l'ensemble vocal. Donc, j'avais aussi dans l'idée de dire qu'on parle beaucoup de musique ensemble, mais je ne vais pas trahir, enfin, je trahis aucun secret en disant que c'est un fan de Fribourg-Gotteron et qu'on parle aussi beaucoup de sport et de tennis aussi et de football. Voilà.
0: Et bonne en fait, année je pour pense Gotteron. Que...
4: Pardon.
0: Bonne année pour Gotteron.
4: Oui, bonne année. Oui, d'ailleurs, on a eu droit à un petit extrait de la réaction de Pierre-Fabien au moment, à la seconde près, où Fribourg-Gotteron est devenu champion. Je crois qu'il a perdu sa voix pendant quelques jours.
0: C'est dommage pour nous travailler dans un ensemble vocal. De perdre sa voix.
3: C'est vrai que j'ai manqué un petit peu de crédibilité pendant quelques répétitions. Les répétitions qui ont suivi le titre, c'était un petit peu difficile.
0: Non, mais c'est compréhensible. Enfin, il faut lâcher sa voix. Et vous, pour le Mondial, ça a été, vous n'avez rien lâché comme...
4: Non, mais c'était comme si c'était à 3h du matin. On restait digne et on était un peu endormi.
0: Digne et endormi. J'espère que ce n'est pas le cas de l'ensemble vocal de Lausanne, d'être digne et endormi. Vous allez présenter donc un hommage à Michel Corbeau, les 2 et 3 septembre prochains, et un ensemble calme et voluptueux. Alors, je ne peux pas trop en dire plus pour l'instant, le 11 septembre, on en reparlera vraiment dans cette deuxième partie d'entretien. Cet ensemble vocal de Lausanne, donc, il a été fondé par Michel Corbeau, d'où l'hommage cette année, en 1961. Qu'est-ce que vous avez gardé comme trace de Michel Corbeau, vous, en tant que maintenant directeur artistique de l'ensemble?
3: Comme François l'a dit, moi j'ai débuté comme pianiste. J'ai eu la chance de rencontrer Michel un tout petit peu avant. C'était dans le cadre d'un projet de l'EMU pour un Requiem de Brahms. Il cherchait un pianiste un peu dans l'urgence. J'étais sur le quai de gare en train d'attendre mon train pour rentrer à Fribourg. Et j'ai reçu un téléphone et bon, évidemment j'ai sauté sur l'occasion. Et on s'est tout de suite bien entendu avec Michel. Peut-être qu'entre fribourgeois, fan de bon fromage, il habitait en face de la meilleure laiterie quasiment du canton. Ça aide un petit peu, mais musicalement aussi, on s'entendait très bien. Et du coup, c'est quelqu'un qui m'a énormément marqué. Je crois à peu près comme toutes les personnes qui ont eu la chance de le côtoyer. Un homme avec un charisme incroyable, relativement imprévisible aussi dans ses humeurs, mais aussi dans ses interprétations musicales. Et puis, forcément, il a non seulement fondé l'institution, mais il l'a porté pendant plus de 50 ans. Mmh. Et l'ensemble vocal de Lausanne était presque plus connu comme le chœur de Michel Corbeau que l'ensemble vocal de Lausanne. Évidemment, il lui a donné son ADN comme un père, quoi. Et du coup, je pense que dans la programmation, j'essaye évidemment d'en tenir compte. Il y a une forte attirance pour la musique française, évidemment il y a tout le répertoire sacré qu'on essaye aussi de défendre, donc même si j'essaye d'amener du répertoire nouveau, d'avoir quelque chose de moderne dans l'ensemble, je pense qu'il faut évidemment respecter cet héritage qui est extrêmement riche.
0: Vous les avez croisés les trois, François, les trois, donc Daniel Reuss, Michel Corbeau et Pierre Fabien.
4: Absolument.
0: C'est lequel vous préférez?
4: Alors, je crois qu'il ne faut pas tomber dans le piège de vouloir comparer ce qui n'est pas comparable. C'est juste quelque chose de très différent, ces trois personnalités très différentes. Moi, quand je suis arrivé à l'ensemble vocal, donc il y a une vingtaine d'années, comme vient de le dire Pierre-Fabien Roubati, c'était vraiment le cœur de Michel Corbeau avant d'être l'ensemble vocal de Lausanne. Et puis c'est vrai qu'il y avait cette aura. Moi, j'ai rêvé pendant des années de chanter dans cet ensemble avant d'y accéder. Mais c'était vraiment par rapport... J'avais entendu tellement de choses sur Michel Corbeau. Effectivement, ce côté très imprévisible. Alors, il était aussi célèbre pour avoir des colères homériques, auxquelles j'avoue que j'ai plutôt échappé, parce que je pense que quand je suis arrivé à l'ensemble vocal de Lausanne, c'était déjà un vieux monsieur, en fait, et je pense qu'il était déjà un peu apaisé par rapport à une certaine époque où j'ai entendu des récits assez frappants. Donc, c'était, voilà, cette personnalité très, très instinctive, qui avait... Des idées parfois assez déroutantes dans certaines interprétations. Ensuite, Daniel Reuss, quand il est arrivé à l'ensemble vocal, il nous a apporté une exigence, je pense que... en tout cas, moi, j'ai vraiment découvert beaucoup de choses avec lui. Pourtant, j'avais déjà, je pense, passé 40 ans... Je pensais connaître un peu la musique, et en fait, non, il m'a appris à écouter, il m'a appris beaucoup à écouter, en fait, oui. Je pense que j'écoute la musique différemment depuis que je chante avec Daniel Reuss. Et puis, Pierre-Fabien Roubati, c'est sa jeunesse, c'est le fait que, effectivement, j'ai parlé de l'âge de Michel Corbeau, et tout à coup, quelqu'un d'une autre génération, mais qui s'inscrit aussi dans la tradition, parce qu'effectivement, je pense que t'as cité le fait d'être fribourgeois, je pense que c'est pas anodin. Je pense qu'il y a l'ensemble vocal de Lausanne, c'est un peu contre-intuitif, mais en fait, a un ancrage assez fribourgeois de par l'origine de Michel Corbeau, et puis Pierre-Fabien s'inscrit aussi là-dedans, et puis bon, il y a aussi toute une tradition chorale à Fribourg qui est évidente.
0: Oui.
4: Voilà, et donc ça se traduit par la recherche d'une couleur vocale, par le travail sur les voix, et voilà, donc j'ai traversé, je crois, je sais pas si on peut dire ça comme ça, la période de Michel Corbeau, Daniel Reuss qui est encore présent à l'ensemble vocal, et Pierre-Fabien Roubati.
0: Qui fait partie de cet ensemble vocal de Lausanne? Parce que c'est un tout, donc vous en êtes un exemplaire ici présent ce matin. Mais qui forme cet ensemble, Pierre-Fabien?
3: Bon, ce sont des chanteurs, pour la quasi-plupart, diplômés des hautes écoles, donc des chanteurs professionnels. C'est un ensemble freelance, ça veut dire que pour chaque production, on engage les chanteurs. Mais ça n'empêche pas qu'évidemment on a une base régulière et qui permet en fonction du répertoire d'adapter un petit peu soit le nombre, soit la couleur des voix et du coup d'être un ensemble qui peut défendre autant le répertoire baroque que le grand répertoire romantique si des partenaires symphoniques nous font appel à nous, ce qui arrive assez souvent en fait.
0: C'est plutôt des partenaires qui font appel à vous, c'est plutôt vous qui justement lancez des projets comme ceux dont on va parler maintenant, c'est du moite-moite?
3: Oui, c'est complètement du moitié-moitié, ça veut dire qu'on a nos productions propres, environ 5 ou 6 productions par année, alors après on essaie d'avoir plusieurs concerts par production, bien sûr. Et puis, je sais pas, quelque chose comme 6, 7, 8, ça dépend des années, des partenaires qui font appel à nous. En principe, c'est souvent l'Orchestre de Chambre de Lausanne, un peu le grand frère au niveau des orchestres. L'Orchestre de la Suisse romande, la Sinfonietta de Lausanne, l'Orchestre de Chambre de Genève, c'est un peu nos partenaires réguliers, mais ça peut arriver qu'on en ait d'autres. On a eu l'Opéra de Lausanne l'année passée, ou même des fois des ensembles étrangers. Les talents lyriques aussi, comme c'était le cas l'année passée. Donc voilà, on est assez, assez souple par rapport à ça.
0: Assez polyvalent. C'est d'ailleurs avec le Sinfonietta de Lausanne qu'on va vous entendre pour un premier extrait dans cet entretien. Vous nous avez proposé un enregistrement qui a été fait par nos confrères d'ailleurs de la RTS en 2025, l'année passée, avec la messe pour Soli de Schubert. Pourquoi ce choix?
3: Parce que ça illustre bien justement le côté ADN un peu de l'ensemble vocal de Lausanne. François me disait tout à l'heure que son premier concert à l'ensemble vocal de Lausanne, c'était justement la messe en mi bémol de Schubert avec Michel Corbeau. C'était un enregistrement qu'on a fait l'année passée dans le cadre du 750e anniversaire de la cathédrale de Lausanne.
0: On va écouter le Gloria, pas dans son entier, malheureusement. Il faut des fois que ça s'arrête.

0: 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N'hésitez pas à aller l'écouter. Merci, messieurs, pour ce joli moment de partage. Nous allons donc rentrer dans cette saison 2026-2027 qui est extrêmement dense par l'ensemble vocal de Lausanne, à commencer donc par cet hommage à Michel Corbeau qui va être proposé le 2 septembre à l'église Saint-François à Lausanne à 20h et le lendemain, le jeudi, à l'Équilibre à Fribourg à 19h30. Qu'est-ce qu'on va y retrouver, Pierre-Fabien Robati, dans cet hommage à Michel Corbeau ?
1: Bon, déjà, je crois qu'il y a quelque chose de très symbolique dans le choix de la date. Le 2 septembre 2026, ça fera jour pour jour 5 ans que Michel nous a quittés. Quand il est décédé, on était un peu au milieu du Covid. C'était très difficile de réagir et de faire un hommage qu'il méritait. Et j'avais eu un peu l'idée de me dire, bon, laissons passer un peu de temps et on fera quelque chose pour les 5 ans. Ça permettra aussi peut-être d'être moins dans la douleur de la perte, mais plutôt d'être dans le lumineux souvenir. Et c'est aussi dans cette idée qu'avec Jeannine Corbeau, son épouse, on a décidé de mettre deux œuvres au programme, dont une, le Dixit Dominus, qui est vraiment complètement associée à Michel Corbeau. Moi-même, j'ai pas osé la mettre au programme parce que tellement elle est associée. François pourra en dire plus là-dessus. Et du coup, on a décidé d'inscrire ce programme pour donner un hommage lumineux à Michel. On a aussi invité toutes les personnes qui ont chanté avec Michel, enfin celles dont on a la trace parce qu'on a passé une bonne partie de l'été à faire de la spéléologie dans le bureau pour essayer de trouver des adresses mail, des listes, etc. Donc on a essayé de contacter un maximum de personnes pour leur dire que après le concert il y aura un moment de partage pour se rappeler des bons souvenirs de Michel et que s'il y a des personnes qui entendent cette émission et qui n'ont pas reçu le mail, déjà j'en suis désolé, mais c'est qu'on n'a pas trouvé votre trace et n'hésitez pas à nous écrire au bureau et on essaiera de réparer cet oubli.
0: L'adresse de contact est sur le site de l'EVL, donc il n'y a aucun souci pour vous contacter. Alors, qu'est-ce qu'on peut en redire, François ?
2: Bon, à propos du programme de cette soirée, donc il y a deux œuvres, le Gloria de Vivaldi, qui, c'est une œuvre extrêmement connue. Et étonnamment, c'est une œuvre que je n'ai jamais chantée. Hein? Je suis passé entre les mailles du filet toutes ces années. Donc pour moi, ça sera une première. En revanche, comme vient de le dire Pierre-Fabien Roubati, le Dixit Dominus de Handel est effectivement une œuvre très chérie par Michel Corbeau. Et j'ai le souvenir que, en tout cas à une certaine époque, on la chantait chaque année à plusieurs reprises. Je n'ai pas fait le compte, mais je pense que personnellement, j'ai dû la chanter une bonne, 20-25 fois en concert. Et c'est une œuvre, c'est une œuvre qui est absolument extraordinaire, d'une grande, grande virtuosité, enfin, et une grande difficulté aussi, il faut quand même le dire. D'ailleurs, j'ai repris la partition là, durant l'été pour me préparer pour les concerts à venir. Et, alors, c'est toujours intéressant parce que ça fait maintenant presque 10 ans que je ne l'ai pas chanté. Et en fait, les notes, ça revient tout de suite. En fait, on les garde dans un coin de sa tête. Par contre, évidemment, toute la virtuosité, la souplesse, les vocalises, ça nécessite du travail. Et pour en revenir plus précisément à la façon dont Michel Corbeau abordait cette œuvre, c'était une œuvre, vraiment, je pense que c'est une œuvre où toute sa personnalité apparaissait. C'est-à-dire qu'il y avait à la fois le côté instinctif dont on parlait tout à l'heure, le côté très lumineux, c'est une œuvre, c'est un feu d'artifice, cette œuvre vraiment. Et puis le côté inattendu aussi. J'ai écouté pas mal de versions de cette œuvre et la plupart des versions commencent sur un premier mouvement assez enlevé. Je crois que c'est Allegro, je n'ai pas exactement la... et Michel Corbeau le prenait d'une façon plutôt modérée. Et puis, le dernier mouvement, la plupart des versions que j'ai entendues, c'est un mouvement rapide aussi, mais qui est là, souvent dans un mouvement assez... certes rapide, mais sans excès. Et Michel Corbeau le prenait, mais à un tempo absolument endiablé. Enfin, j'ai le souvenir d'une version qui avait été enregistrée lors d'un concert à Annecy, où quand il a commencé ce dernier mouvement, on s'est tous demandé si on arriverait à chanter jusqu'à la fin.
0: Tous en apnée.
2: Mais on y est arrivé, et en fait, ça a donné un effet absolument unique. Parce qu'il aimait justement repousser les limites, il aimait nous surprendre en concert aussi. Ça, c'est aussi quelque chose qui faisait beaucoup. Où certes, on travaillait en répétition, mais au moment du concert, il se passait toujours quelque chose d'inattendu. Et c'est ce qui... Il avait cette façon de nous bousculer, hein, souvent, qui nous obligeait à voilà, aller chacun puiser dans nos derniers retranchements pour donner le meilleur de nous-mêmes. Et voilà, ça donnait souvent des interprétations... extraordinaire, et je pense que le public le ressentait beaucoup. C'était, je pense, une des raisons, enfin, c'est pas la seule évidemment, mais une des raisons du fait que Michel Corbeau était Michel Corbeau et avait le succès et l'image qu'il avait à son époque.
0: Une espèce de génie du bout de la baguette. Pierre Fabien, vous avez écouté toutes ces interprétations, vous vous êtes interdit de le faire en gardant justement cette possibilité finalement de diriger l'ensemble comme vous aviez envie de le diriger.
1: Non, alors bon, déjà j'avais comme pianiste, j'avais accompagné des répétitions du Dixit, donc j'ai pu expérimenter du piano tout ce que François a décrit. Je pense que j'ai découvert le Dixit aussi grâce à Michel. Mais après, voilà, quand on est en 2026, il faut maintenant essayer de. Évidemment, on a accès à énormément de versions, donc c'est un outil fantastique. J'aime beaucoup écouter à peu près toutes les versions que je trouve, les bonnes comme celles que j'estime un peu moins bonnes. Et ça me permet justement d'affiner un petit peu ce que j'ai envie de faire, ce que j'ai pas envie de faire. Et puis voilà, après je prépare cette œuvre finalement comme toutes les autres. J'essaie d'être le plus fidèle possible à la partition.

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1: Exactement, alors là on revient dans ce que je disais avant, c'est-à-dire l'attirance pour la musique française, l'attirance pour les mots, pour le fait de faire danser les mots. On a un programme splendide qui est à la fois complètement dans le respect de toute la tradition tradition chorale, mais aussi celle de l'ensemble vocal de Lausanne, avec des compositeurs comme Debussy, Fauré, Saint-Saëns. Et en même temps, des pièces qui viennent d'être éditées, parce que c'est un musicologue et un chef français, Denis Rouget, qui a arrangé ces mélodies françaises qu'à peu près tous les chanteurs ont chantées, soit dans le cadre de leurs études, soit après, et les a arrangées pour chœur, essentiellement à cinq voix et piano. Et donc, en fait, c'est du répertoire choral nouveau. Et puis, lors de la Joubertiade à Sion l'année passée, j'avais mis quelques-unes de ces pièces avec un grand point d'interrogation dans ma tête. C'était, est-ce que les chanteurs vont aimer ce programme ou plutôt ça va être l'effet inverse de « ouais, j'aime mieux quand c'est moi qui chante tout seul ». Et en fait, rapidement, j'ai eu ma réponse et il y a eu un enthousiasme général pendant les répétitions, pendant le concert, aussi l'accueil du public. Et du coup, ça m'a donné envie d'aller un peu plus loin avec ce programme. Et nous allons enregistrer un disque quelques jours dans les jours qui suivent. Entre l'hommage à Michel et le concert au Jora, on va à la salle de musique de la Chaux-de-Fonds 4 jours pour enregistrer ce disque avec notre pianiste Florent Latuga. Toujours un immense bonheur et un grand privilège de travailler avec lui. Et voilà, on a des œuvres donc pour chœur à cinq voix et avec piano, mais aussi des œuvres à cappella, des œuvres connues et des œuvres un peu moins connues comme Soir sur la plaine de Lily Boulanger, qui est vraiment une perle, mais une œuvre très très exigeante. Donc, on se réjouit beaucoup de faire ça, et du coup, on a la chance de faire ce programme une fois en concert dans le cadre magique du théâtre du Jorat que j'adore.
0: Ça doit être assez fabuleux quand on est chanteur de pouvoir passer d'un Dixit Dominus de Handel qui rentre dans la notoriété publique et de découvrir justement grâce à la jeunesse de Pierre Fabien et sa curiosité des pièces nouvelles. Vous y êtes parti de ceux qui étaient un peu dubitatifs au début ou bien vous avez pris le programme à bras le corps?
2: Non, c'est un programme que j'ai tout de suite adoré. Alors, hors micro, on signalait tout à l'heure qu'il y a effectivement une heure de Debussy que je trouve un peu kitsch, là au milieu, mais bon.
0: Oui, et je l'ai préparé pour la suite, alors il faudra l'écouter.
2: Mais mis à part cette pièce, et encore, comme vous disiez, le kitsch, ça fait du bien aussi parfois. Non, moi je suis personnellement un grand amateur de musique française. Effectivement, je pense que la couleur de l'ensemble vocal de Lausanne a toujours très bien convenu à cette musique. Et puis, je pense qu'on peut dire, c'est le sentiment que j'ai eu, mais je crois que c'est un sentiment qui est largement partagé au sein des choristes de l'ensemble vocal, c'est que lors de ce concert à la Schubertiade de Sion l'année passée, il s'est vraiment passé quelque chose. Il y a des concerts où, voilà, on chante les œuvres, c'est un beau concert, et voilà. Puis ensuite, le lendemain, on passe à autre chose. Et là, vraiment, il y a eu quelque chose qui s'est passé. Et je pense que c'était en partie dû à ces pièces nouvelles, qu'effectivement, la plupart des mélodies sont très connues, mais elles sont. C'est la première fois qu'elles étaient chantées en chœur. Et puis voilà, une espèce d'alchimie, certainement aussi l'atmosphère très particulière des Schubertiades où il y a toujours cette atmosphère,
0: le public
2: absolument, une écoute, une église pleine à craquer où il y avait des gens debout, les portes étaient ouvertes tellement on n'arrivait pas à faire entrer les gens dans l'église, une écoute incroyable, et puis cette musique, bref, je crois, moi je suis pas dans le secret des dieux, mais je crois que c'est une des raisons pour laquelle il a été décidé d'enregistrer ce programme. Donc voilà, donc on se réjouit de remettre ces partitions sur notre pupitre, exactement. Et puis effectivement, alors on passe du Dixit Dominus de Handel, et c'est le

0: lendemain du concert hein, qu'on commence les répétitions pour l'enregistrement.
1: Calme et volupté, c'est le vendredi 11 septembre au Théâtre du Jorat. Si vous ne pouvez pas y aller, alors vous pouvez encore aller réserver des places hein, donc sur le site de l'EVL. Et si vous ne pouvez pas y aller, donc on attend l'enregistrement avec beaucoup d'impatience. Il y a encore beaucoup de choses dans la saison 2026-2027. On va y revenir, mais je vous propose donc d'écouter ce que ça donne avec cet extrait de Debussy que vous nous avez proposé. Ce beau soir donc, de l'ensemble vocal de Lausanne.

0: Je pourrais laisser les applaudissements fournis, tout à fait mérités, à la fin de ce début-ci. Et si vous voulez donc aller les applaudir vous-même, n'hésitez pas à vous rendre donc au Théâtre du Jorat à Mézières le vendredi 11 septembre à 20h pour Calme et Volupté, et en attendant qu'on reçoive l'album de l'enregistrement. Messieurs, je vous propose de partager avec vous l'agenda du week-end. Il se passe certaines choses encore ce week-end avec quelques rendez-vous. N'hésitez pas à intervenir si toutefois vous avez des choses à dire sur ce qui va être dit maintenant. On va commencer avec le musée suisse de l'Orgue à Roche qui a tout l'été proposé des week-ends, des concerts en fin de samedi. Donc c'est à 17h15 aujourd'hui, avec aujourd'hui Elisabeth Humann qui fera une large place aux femmes. Il y aura du Mel Bonis, du Cécile Chaminade, du Clara Schumann, de Lethel Smith, Joséphine Boulet, etc. Mais elle met aussi un petit peu de Schubert et de Mendelssohn au milieu, quand même. Petite touche. Donc, rendez-vous à 17h15 au Musée Suisse de l'Orgue. La Schumanniade au Château, c'est un nouveau festival qui se tiendra les dimanches 16, donc demain, 23 et 30 août, prochain à la Sarah. Ce dimanche auront donc lieu les premiers concerts. À 17h à la Salle des Chevaliers, levé de rideau par la pianiste Clémentine Dubost qui jouera Clara Schumann, des variations sur un thème de Robert Schumann, opus 20. Et Sylviane Deferne, pianiste et fondatrice du festival, proposera un récital Chopin et Debussy. À 20h30, une after dans la cour du château avec des chansons folk par Clémentine Dubost à la guitare, à la mandoline et à la voix. Cet après-midi à 15h à l'église de la Rosia à Puy, le Swiss Alp Horns Ensemble. Et vous n'avez jamais joué avec des cordes des Alpes?
1: Non, j'ai essayé une fois, mais c'est très difficile.
0: Ah, bah voilà. Et alors, il y a un Swiss Alp Horns Ensemble qui sera appuyé à 15h cet après-midi. Donc, un quatuor de cordes des Alpes avec des cuivres, des cornets, un alto, un euphonium, sous la direction de Florian Beauvais. Après le concert, vous avez toujours la possibilité d'aller visiter le carillon, le fameux carillon de 48 cloches de l'église de la Rosia.
2: J'habite tout près, donc peut-être que
1: tu vas l'entendre.
2: Je vais aller écouter.
0: Mais il faut aller écouter, et puis il faut aller surtout essayer d'engager cet ensemble cordes des Alpes et cuivre. Ça doit être canon avec un ensemble vocal. Bon, je dis ça, je dis rien. Demain matin à 10h au hangar du 5 à Lamboin, un concert étonnant proposé par les Jardins Musicaux et le Parc Régional Chasseral dans le cadre du projet de cette année qui est intitulé Ballade avec un L entre parenthèses. Le tromboniste neuchâtelois Samuel Blazer est avec Alex Wilson au piano à l'orgamonde et également Ira Coleman à la contrebasse et John Parson à la percussion. Il vous livre un mélange entre musique jazz, reggae jamaïcain et une touche de ska. Une visite de la ferme biologique du groupe MAT est proposée avec le concert et tout ça dans le cadre des jardins musicaux et du parc régional Chasseral. Dans l'abbatiale de Romain Mottien, demain à 17h, du jazz également avec le trio Deep Green, basse, saxophone et trompette. Mais pas que. Ils invitent l'organiste aussi, Benjamin Righetti, qui est l'organiste de Saint-François, à apporter de la musique sacrée dans le répertoire. Donc un trio de jazz et Righetti avec du sacré. Ça, c'est à Romain Mottier demain à 17h. Dans l'église Saint-Germain de Genève demain à 18h30 et lundi au même horaire, l'ensemble Dialogi, qui est originaire de Barcelone, qui interprète sur instruments d'époque des quintettes célèbres pour instruments à vent et pianoforte. Et puis l'Académie Tibor Varga au Pôle Musique de Sion, ça se termine gentiment chaque semaine. Un cours se termine et là c'est fini pour les élèves violonistes qui ont suivi les masterclass de Pavel Vernikov et de Svetlana Marakova. Ils présentent le fruit de leur travail demain à 11h30. Pas mal quand même.
1: Plein de belles choses.
0: Oui, et puis varié. Aussi. Puis on peut aller dans plein de régions. Et donc, je le rappelle, parce que vous êtes ce matin présent pour ça, nous avons ces deux hommages à Michel Corbeau à l'église Saint-François à Lausanne le 2 septembre à 20h, le jeudi 3 septembre à l'équilibre à Fribourg à 19h30, cette soirée calme et volupté le vendredi 11 septembre au Théâtre du Jorat, mais pas que. Cette saison, je le dis, elle est ultra large. On a encore quelques minutes pour en aborder. Par exemple, Dernière Parole, qui se fera le 8 octobre à l'église Saint-François. Il s'agit de quoi?
1: Il s'agit d'un programme de musique française, tiens.
0: Quoi? Encore?
1: Encore, oui. En fait, c'est en partenariat avec l'Opéra de Lausanne qui va présenter un opéra de Gounod. Je ne veux pas dire de bêtises, je ne sais plus exactement quel opéra il s'agit, mais en tout cas de Gounod, je suis sûr. Et du coup, ils nous ont demandé si on ne pouvait pas faire dans à peu près à la même période une œuvre de Gounod pour permettre aux auditeurs de passer d'un répertoire d'opéra à un répertoire de musique chorale. Et du coup, j'ai eu l'idée de faire les sept paroles du Christ sur la croix. Mmh. Qu'on va faire a cappella. Et puis, pour compléter le programme, on va faire la version pour orgue et violoncelle du Requiem de Maurice Duruflé. Avec les orgues de Saint-François, c'est vraiment un lieu qui est assez idéal pour ce répertoire-là.
0: Dernière parole, donc, le jeudi 8 octobre. Au mois d'octobre, vous allez également être au Théâtre de Beaulieu, en fin octobre, avec le Messie, puis en 1er novembre, avec Ein Deutsches Requiem, au Temple de Lutry. L'ombre du soldat, c'est un de vos projets également, fin novembre, donc les 27 et 28 novembre, à la salle Paderewski de Montbenon et à la Collégiale de Neuchâtel. C'est quoi, encore, Pierre-Fabien, que cette ombre du soldat ?
1: Il y a beaucoup déjà dans le titre, donc il y aura la suite de l'histoire du soldat. L'histoire du soldat qui a été créée au théâtre de Lausanne, donc ce qui est maintenant l'opéra. Et du coup, c'est une pièce pour quelques instruments qui sera entre la messe de Stravinsky pour chœur et ensemble avant, et les sept répons de ténèbres de Francis Poulenc dans une version assez originale, mais qui est du compositeur lui-même, pour piano et voix. Et ce concert sera accompagné par le Sinfonietta de Lausanne et du coup dirigé par Daniel Reuss qui fonctionne encore comme chef invité pour l'ensemble vocal.
0: À la salle Paderewski le 27 novembre et à la Collégiale de Neuchâtel le 28 novembre. Mozart chez Béjart au mi-décembre et nous arrivons en 2027 puisque nous parlons de la saison 2026-2027 avec Figure humaine le jeudi 25 février de nouveau à la salle Paderewski. Je crois que c'est un projet dans lequel vous participez, François.
2: Oui, alors je vais chanter dans ce programme. Alors, ce qu'on peut dire peut-être, c'est que il y aura donc Figure humaine de Francis Poulenc, et également une création qui est. Alors, je ne suis pas impliqué personnellement dans ce projet, mais je peux peut-être en dire deux mots parce que ça, c'est un petit peu, ça répond un petit peu au projet dont parlait Pierre-Fabien tout à l'heure que j'avais initié l'année passée, où des étudiants du gymnase où j'enseigne avait chanté, s'était joint au choriste de l'ensemble vocal pour un concert. L'idée, c'est vraiment de faire participer des jeunes, que ce soit des écoliers ou des gymnasiens, de façon active, pas seulement de les faire écouter de la musique venir écouter un concert, mais vraiment qu'ils soient impliqués dans un concert. Et là, en l'occurrence, c'est une création de... Alors, je ne connais pas son prénom, c'est Étienne Croza. Et c'est en collaboration avec des élèves, cette fois-ci, du gymnase du Bugnon, aussi à Lausanne, où, si je ne fais erreur, c'est des élèves qui ont écrit des textes. Et ces textes, on sait peut-être plus que moi.
1: C'est tout à fait juste, c'est effectivement ça. C'est-à-dire qu'il y a eu tout un travail avec des professeurs de littérature sur la thématique des poèmes de la résistance et sur des poèmes qui traitent de la thématique de la pauvreté. Et puis ces deux thématiques, on les retrouve soit dans Figure humaine, puisque c'est des poèmes de Éluard sur la résistance. Et sur la pièce de la passion de la petite fille aux allumettes, le conte de Anderson sur le thème de la pauvreté. Et du coup, on a eu un peu l'idée de faire participer les élèves. Et ce sont les élèves qui ont écrit les textes que Étienne Croza va mettre en musique. Étienne Croza qui a écrit une pièce déjà pour l'ensemble vocal de Lausanne, qu'on a créé l'an dernier à Noël, dans un concert de Noël avec l'OCL. On a eu beaucoup de plaisir de travailler avec lui. C'est une personne très talentueuse, extrêmement habile, mais aussi qui sait bien tenir compte des contraintes qu'on lui donne et qui a déjà rencontré les élèves. Et je crois que ça donne déjà une belle synergie. On se réjouit beaucoup.
0: Une création originale, donc, le 25 février, Figure humaine, ça sera à la salle Paderewski de Lausanne. La Passion selon Saint-Jean, au mois de mars, au podium de Düdingen à Lausanne et à la cathédrale de Genève. Il faut que j'avance vite. Ein Deutsches Requiem, vous revenez en plus au mois d'avril au Victoria Hall de Genève. Il y aura également à l'Auditorium Stravinsky de Montreux, pendant la fête du chant choral vaudois, forcément vous y êtes, vous allez présenter S'émerveiller. Et le lundi 17 mai, Beethoven 9, pourquoi 9 ?
1: C'est simplement parce que c'est la 9e de Beethoven.
0: Tout simplement, même pas drôle.
1: Quand on est à cœur, on n'a pas beaucoup de choix.
0: Et vous allez finir au mois de juin avec le pèlerinage de la Rose au Concorde, l'espace culture de Vernier. Merci messieurs ce matin d'être venus donc nous présenter l'ensemble vocal de Lausanne, ces projets extraordinaires qui sont en cours. Et puis, je suis désolée François, mais on va se le faire.
2: Un peu de kitsch.
0: Ce début de chiquitchouille.
2: Mais oui,
1: démarrer le week-end.
2: Allons-y.
0: Allez, on se le fait.

0: Bon, j'allais laisser les applaudissements aussi, peut-être. Pourquoi ça vous déplaît tant que ça, ce romantisme ?
1: Ah non, mais en fait, je... Bon, ça, on
0: L'âme évaporée et souffrante, le titre complet.
1: On en rigole un peu, mais c'est vrai que je me souviens que dans ce... Bon, d'ailleurs, on va s'y remettre prochainement, mais lors de ce concert à Sion avec cette musique française, bon, il faut quand même reconnaître que la couleur générale du concert est assez uniforme. Mmh. C'est une musique que j'apprécie beaucoup, mais... Il faut reconnaître, si on prend un tout petit peu de recul, que c'est une musique qui peut être un tout petit peu sucrée parfois. Et puis c'est bien, hein, c'est super. Mais personnellement, mais c'est juste mon avis, cette pièce en particulier, je trouvais que c'était parfois quand même un tout petit peu...
0: Est-ce qu'elle est prévue dans l'album ?
2: Bien sûr.
0: Ah bah voilà. Bon, je suis désolée.
2: Ah, mais on l'a dit, Bataillard.
0: Voilà. François Bataillard donc, et Pierre-Fabien Robati qui étaient ce matin ici dans Les Enjoués pour nous parler de cette saison 2026-2027 de l'ensemble vocal de Lausanne qui s'apprête à démarrer donc avec cet hommage à Michel Corbeau dans deux semaines. On en reparlera dans l'agenda. Je remettrai une couche. Merci beaucoup messieurs d'être venus.
2: Merci à vous. Merci.
0: Les Enjoués et du bon pied, c'est terminé. La suite, c'est David Christoffel qui arrive juste après les infos de 10h. Bons orages à tous, je crois qu'ils arrivent.
3: Jessica Vial. Le feu de forêt dans les Landes a repris ce matin à l'aube. Il a désormais brûlé près de 1600 hectares dans ce département du sud-ouest de la France, annonce la préfecture. Au moins 650 personnes, habitants et touristes en camping, ont dû être évacuées. Incendie de forêt en Croatie aussi, qui fait face à l'un des pires feux de son histoire sur le littoral adriatique. Une personne a été retrouvée morte vendredi et une autre est portée disparue. Le sinistre a également fait au moins 40 blessés et d'importants dégâts matériels. Le puissant séisme qui a frappé l'est de l'Indonésie a fait au moins 20 morts, les secours l'annoncent ce matin. Ce tremblement de terre d'une magnitude de 7,7 s'est produit au large de l'île de Flores. Il a été suivi de plusieurs répliques. L'étendue des dégâts est en cours d'évaluation. Nouvel accrochage entre Washington et Téhéran sur l'avenir du détroit d'Ormuz. Donald Trump a dit hier qu'une fois l'Iran battu, il déclarerait ce passage stratégique comme un territoire des États-Unis sur un ton laissant penser qu'il plaisantait. En réponse, le vice-ministre iranien des Affaires étrangères, Kazem Gharibabadi, a assuré que le détroit d'Ormuz est et restera iranien. Un chantier à 125 millions de francs vient de s'achever à Pozieux, dans le canton de Fribourg. Les autorités locales ont remis hier à la Confédération les clés du nouveau bâtiment de laboratoire d'Agroscope. Ce site est appelé à devenir le cœur du campus national de recherche agronomique. Et puis, la fin d'un long bras de fer dans le canton de Genève. Le tribunal fédéral a donné raison au propriétaire d'un étang construit illégalement à Avuzy. Le canton lui avait ordonné de détruire ce biotope à plusieurs reprises depuis 1999. Le tribunal fédéral renvoie l'affaire aux juges cantonaux. Ces derniers doivent tenir compte du fait que l'étang a tellement prospéré qu'il abrite désormais des espèces protégées. Les vagues de chaleur successives font exploser les ventes de glaçons en Suisse romande, rapporte 24 heures et la Tribune de Genève. Dans les magasins Migros, elles progressent d'environ 50% par rapport à l'été dernier, contre 20 à 30% pour les glaces et les sorbets. La demande augmente aussi fortement chez les entreprises spécialisées comme Ice Lab et Cubitos, notamment auprès des particuliers, des restaurants, des épiceries ou des organisateurs d'événements. Audrey Vérot est championne d'Europe du 800 mètres. Hier soir, la fribourgeoise de 22 ans s'est emparée de l'or au championnat d'Europe d'athlétisme à Birmingham. Cette consécration survient au lendemain d'une chute et d'un repêchage en demi-finale. Et autre médaille suisse, celle en bronze de Timothée Mumenthaler sur 200 mètres. Champion d'Europe il y a 2 ans, le Genevois a arraché la 3e place au millième près. Le temps restera ensoleillé aujourd'hui malgré quelques passages nuageux et des averses possibles dès le matin. L'après-midi, le ciel va se charger. Des orages sont à prévoir dans les Alpes et le long du Jura. Température comprise entre 17 et 35 degrés. Demain, dimanche, un temps plus lourd avec des passages nuageux parfois denses et un risque d'averses et d'orages par intermittence, 31 degrés au maximum.
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7: Bonjour et bienvenue dans À la limite, l'émission qui explore l'histoire de la musique par ses bords, par ses talents qui ne manquent pas de beauté mais dont la gloire reste chancelante pour une raison ou pour une autre. Par exemple, il est des compositeurs qui portent encore le stigmate d'avoir été battus en duel par tel ou tel grand nom de l'histoire musicale. Dans certaines des notices biographiques, par exemple, on trouve à la place de Daniel Steinbelt la mention « anéanti sous les traits du génie de Beethoven ». Voici une variation de Daniel Steinbeck sur un thème russe par Anna Petrova Forster.

La pianiste Anna Petrova Forster dans une variation de Daniel Steibelt, censée avoir été battue dans un duel musical historique par Beethoven. Alors je dis bien censée parce que la musicologue spécialiste de Beethoven, Elisabeth Brisson, a creusé la circulation de cette anecdote qui confirme que ces duels concourent à entretenir la musique dans un climat de persiflage et qui non seulement peut tenir d'une construction idéologique à tant vouloir héroïser les grands compositeurs de l'époque romantique, mais tient sans doute d'une mystification rétrospective. Quand l'anecdote est rapportée d'abord par Berlioz, il veut surtout faire honneur à Beethoven et raconte la séance en question. Et raconte la séance en question sans vraiment la présenter comme un duel. Steibelt, étant venu à Vienne pour donner des concerts, joua dans une soirée à laquelle Beethoven assistait. Après avoir recueilli de nombreux applaudissements, il témoigna le plus vif désir d'entendre le célèbre compositeur dont il n'avait encore jamais pu admirer le talent d'exécution. Le prince d'Arenberg, qui était présent, supplia vainement Beethoven à plusieurs reprises de céder aux vœux de l'assemblée. Il refusait toujours en disant « Je n'ai point de musique qui me convienne ». Cependant, les instances devinrent de plus en plus vives et voyant qu'il ne pourrait pas résister plus longtemps sans inconvenance, il se mit brusquement au piano et improvisa pendant un quart d'heure de telles merveilles musicales que tous les auditeurs tremblaient d'étonnement et d'admiration et que Steibelt, consterné, renonçant au projet qu'il avait mené à Vienne, repartit sans se faire entendre en public. Plutôt donc qu'une confrontation préméditée comme un duel, Berlioz évoque plutôt une rencontre fortuite avec au passage le témoignage indubitable de la supériorité de Beethoven en tant qu'improvisateur et de la vexation de Steibelt. Et puis, Elisabeth Brisson a pisté la circulation de cette anecdote pour voir que l'état où elle a été fixée date des années 1830 dans les notices biographiques de Ferdinand Ries qui ont fini par être prises pour argent comptant, même si elles contenaient quelques distorsions au fait pour mieux servir la gloire de Beethoven. D'abord, il est dit que Steibelt revenait de Paris, alors qu'en fait il revenait de Prague. Et pour s'expliquer cette erreur, Elisabeth Brisson avance l'hypothèse que le faire venir de Paris était plus prestigieux et permettait à Ries de dénoncer entre les lignes et de se moquer implicitement de l'arrogance de Steibelt, pianiste cosmopolite qui ne s'exprime qu'en français, la langue de l'Europe, de la culture et qui parade avec ses succès financiers. Ce qui est sûr, c'est que Steibelt était vanté pour la qualité de ses musiques programmatiques, la force de ses descriptions au piano. Pour en entendre un aperçu, voici le début de l'incendie, extrait du cycle La Destruction de Moscou, interprété par Daniel Proper.

Le pianiste Daniel Proper dans un extrait du deuxième mouvement de La Destruction de Moscou de Daniel Steibolt. C'est en 1800 que Steibolt est comme ça réputé avoir été battu en duel par Beethoven, ou plus sûrement est censé avoir subi une comparaison défavorable dans un de ses concerts à la suite duquel on a supplié Beethoven de se mettre à son tour au piano. Pour se faire une idée de la réputation de Steibolt à l'autre bout du 19e siècle, on peut lire l'histoire du piano et de ses origines qu'Antoine Marmontel publie en 1889, où il fait honneur aux grandes qualités de description dont la musique de Steibolt faisait preuve quand il évoque cette sonorité puissante et chantante à la fois qui tenait les dilettantes de l'époque sous le charme de cette musique imitative que Steibolt, musicien de grande imagination, possédait au suprême degré. Mais à vrai dire, Antoine Marmontel les relativise, ces qualités, dans un mélange de mesquinerie et de jalousie quand il écrit que Steibolt avait pour compagne une très belle jeune femme qui lui donnait la réplique comme bacchante et tambourinaire inspirée. Pour en conclure, on s'explique le charme de ces pièces imitatives par l'influence de la pittoresque beauté de Madame Steibolt. Un an avant ce concert, en mars 1799, Beethoven avait affronté un compositeur formé à l'école de Mozart, Joseph Wölfel, et la communauté musicologique n'a pas tout à fait stabilisé l'enjeu de cette rencontre. Les uns y voient une confrontation entre le classicisme tardif d'un post-Mozart et le romantisme naissant d'un Beethoven de 28 ans, pendant que d'autres l'entendent plutôt comme un duel entre musique populaire d'amusement et musique sérieuse. En 1995, la sociologue Tia Denora soutient que Wölfel était contrarié par sa réputation de second dans la grandeur pianistique et voulait donc en découdre pour faire la preuve de sa supériorité chez le comte Wetzlar, pour ne pas dire devant à peu près tous les influenceurs viennois de l'époque. Certains commentateurs vont jusqu'à rappeler que Wölfel mesurait plus d'un mètre 80 pendant que Beethoven ne mesurait pas beaucoup plus d'un mètre 60. Sorte donc de supériorité physique, redoublée d'une certaine supériorité morale, dans la mesure où il est tout de même noté que le comportement modeste et agréable de Wölfel l'emporte sur Beethoven. De quoi donner envie d'écouter un concerto pour piano, le 6e de Wölfel, le 3e mouvement d'un concerto qui s'intitule Le Coucou.

Le pianiste York Cronenberg avec l'orchestre de la radio de Kaiserslautern, dirigé par Johannes Mesus, dans le troisième mouvement du sixième concerto pour piano Le Coucou de Joseph Wölfel, qui a donc combattu en mars 1799 avec Beethoven. Alors, il y a un pianiste virtuose, futur professeur de Franz Liszt et compositeur d'un très très grand nombre de partitions pédagogiques, Karl Czerny, qui a assisté à cette séance entre Wölfel et Beethoven, et on a fait un rapport qui soutient ouvertement la comparaison avec le plaisir que l'on peut trouver à assister à une compétition sportive. Il écrivait: le tournoi entre les deux athlètes offrit fréquemment à la société nombreuse mais très choisie qui s'y réunissait un plaisir artistique indescriptible. Chacun d'eux apportait les dernières créations de son esprit, l'un et l'autre se mettant à deux pianos improvisés à tour de rôle sur des thèmes qu'ils se donnaient mutuellement. On décrit donc le duel de pianistes un peu comme un combat de gladiateurs. Un peu plus tard, quand le romantisme est plus avancé, dans les années 1830, on lit dans la Gazette des Tribunaux une correspondance particulière de la cour d'assises de la Meurthe qui fait le récit de l'histoire d'une bagarre entre deux garçons de labour, Maurice et Marin, et le rappel de quelques principes sur les duels. Tout homme à qui on offre le combat est maître de refuser. Il peut demander au magistrat la répression des violences tentées contre sa personne, mais s'il consent à s'exposer aux chances périlleuses du combat proposé, dès lors, il n'a plus le droit de se plaindre et ne peut imputer qu'à lui seul le préjudice qu'il éprouve. C'est dire si au moment où la passion des duels de pianistes se déploie dans les salons mondains, eh bien quelques jurisprudences viennent essayer de régler les duels de rue. Alors on pourrait prendre plaisir, oui, à ces duels de pianistes, comme je disais, comme à des combats de gladiateurs, faute de pleinement admettre que l'on peut trouver quelques réjouissances à voir un pianiste en terrasser un autre, on doit bien reconnaître que l'on prend goût à la surenchère en virtuosité à laquelle se prêtent les pianistes mis en compétition. C'est comme ça que, le 31 mars 1837, à Paris, une très riche princesse italienne, Cristina Trivulzio Belgiojoso, organise un concert de charité dans son salon parisien, pour lequel est annoncé un grand duel pianistique pour déterminer qui, de Franz Liszt ou Sigismund Thalberg, est le plus grand pianiste du monde. L'enjeu est de taille, c'est le moins qu'on puisse dire, et c'est aussi pour cette soirée que la comtesse Belgiojoso passe commande à Franz Liszt de l'Hexaméron, une sorte de grande fresque où des variations sur la marche des puritains de Bellini sont commandées à six compositeurs, dont Karl Czerny, dont bien sûr Franz Liszt, mais aussi Thalberg, mais encore Henri Hertz, Frédéric Chopin ou un certain Johann Peter Pixis. Voici sa variation.

La marche des puritains de Bellini dans la variation de Pixis, suivie d'une ritournelle de Liszt, Liszt qui avait composé des interludes entre certaines des variations des cinq amis compositeurs qu'il avait invité à composer cet hexaméron. Hexaméron devenu une sorte de marronnier de l'histoire des duels au piano, sans compter quand même que Johann Peter Pixis mérite peut-être plus d'attention que la composition de celle seule minute de musique, sans doute la plus connue de son catalogue. Je vous propose d'écouter un extrait de son concerto pour piano, violon et cordes en fa dièse mineure.

avec Marie-Louise Beaune au piano, qui se coupe au violon, et Siegfried Landau à la tête du Westphalian Symphony Orchestra. C'était un extrait du concerto pour piano, violon et cordes en fa dièse mineur de Johann Peter Pixis, ce compositeur dont l'essentiel de la célébrité tient à la participation à l'Hexaméron, cette fresque à six pianistes organisée dans les salons de la princesse Christina Trivulzio Belgioso, et dans laquelle on raconte qu'elle n'a peut-être pas été, cette fresque, donnée tout à fait le soir du 31 mars 1837, à cause de Chopin, qui aurait remis sa variation en retard. Et personne ne voulant bousculer Chopin, eh bien, il était déjà suffisamment fragile, et d'ailleurs, cela s'entend assez dans sa variation.

Marc-André Hamelin dans la variation de Chopin pour l'Hexaméron. L'avantage de ces rivalités entre pianistes est aussi d'exciter la plume des concurrents à l'encontre des uns des autres. Chopin n'était pas très sympathique dans ses commentaires à l'égard de Thalberg, le rival du soir de Liszt. Thalberg, dont la manière de s'illustrer dans la variation de la marche des Puritains est en effet très différente en caractère en comparaison avec celle que l'on vient d'entendre.

On disait beaucoup à l'époque que Thalberg jouait toujours sans partition. Berlioz le présentait comme l'étalon du virtuose dans toute la force du terme, sûr de sa mémoire, sûr de sa musique, sûr de son talent, sûr de lui-même, enfin modeste cependant, et d'autant plus réellement modeste qu'il ne demande qu'à son instrument les moyens d'émouvoir ses auditeurs. Et dans le portrait que Berlioz fait du virtuose, il indexe les qualités musicales de Thalberg sur sa capacité à saisir l'attention de son auditoire, s'il mérite le superlatif d'être tenu par Berlioz pour un des trois ou quatre grands pianistes de l'Europe. C'est bien dans l'esprit de Berlioz parce que, je cite, il s'est emparé complètement de l'assemblée et l'a promené haletante de merveille en merveille jusqu'au dernier accord où cet immense enthousiasme, si péniblement contenu, a enfin éclaté. Alors en filant la métaphore du duel, chaque œuvre est portée comme un coup. Dans le duel Liszt Thalberg, on raconte que le Divertimento opus 18, les soirées musicales, puis la fantaisie sur God Save the Queen donné par Thalberg donnait lieu à la riposte de Liszt avec un divertissement sur la cavatine Il tuoi frequenti palpiti de Pacini, sa transcription du Concertstück de Weber et la bénédiction de Dieu dans la solitude issue des harmonies poétiques et religieuses. Et puis en guise de finale, ils jouent chacun une œuvre inédite. Liszt interprète les réminiscences de Robert le Diable de Meyerbeer et Thalberg la fameuse fantaisie sur des thèmes de Moïse opus 33 de Rossini. Si bien que si on suivait le programme de cette soirée, eh bien on enfermerait peut-être Thalberg dans une image archivirtuose et on oublierait qu'il était aussi capable de douceur. Aussi, je vous propose plutôt d'écouter l'Adagio de son concerto en fa mineur.

Francesco Nicolosi au piano et l'orchestre symphonique Razumovski dirigé par Andrew Moghrilia dans le concerto en fa mineur, du moins son adagio de Sigismund Thalberg, pour offrir une sorte de diversion à l'image que l'on donne du compositeur chaque fois qu'il est toujours ramené au seul rang de rival de Liszt. À la fin du duel du 31 mars 1837, il faut surtout rivaliser de bons mots pour faire honneur aux deux rivaux sans tout à fait les départager. La princesse Christina Trivulzio di Belgio-Zozo aurait alors résumé Thalberg et le premier pianiste du monde, Liszt est le seul. Le bon mot peut toujours tenir lieu de conclusion officielle, mais je le cite au conditionnel parce qu'il change de bouche d'un compte rendu à l'autre, au point qu'on le prête quelquefois à Marie Dagout, qui était alors la compagne de Liszt. Mais c'est surtout l'un des plaisirs de la compétition que de trouver des subterfuges rhétoriques pour ne pas trancher, puisque le critique Jules Janin a lui aussi retenu de la séance que jamais Liszt n'a été plus retenu, plus sage, plus énergique, plus passionné. Jamais Thalberg n'avait chanté avec plus d'entraînement et de tendresse. Enfin, Liszt et Thalberg ont été proclamés tous les deux vainqueurs par cette brillante et intelligente assemblée. Ainsi donc deux vainqueurs et pas un vaincu. Au fil de ces duels et autres succès de grand salon, Thalberg a développé un art de prolonger par le piano le plaisir des grands airs d'opéra. Son opus 70 s'intitule L'art du chant appliqué au piano. On y trouve des versions pour piano seul, de Castadiva de Bellini par exemple, ou encore du Lacrimosa, du Requiem de Mozart.

Le Lacrymosa du Requiem de Mozart dans une transcription pour piano seul opérée par Thalberg dans l'art du chant appliqué au piano, son opus 70 pour évoquer cette époque où l'on charmait les mélomanes de salon avec des reprises au piano seul des airs célèbres, tandis que deux compositeurs ne pouvaient se produire au même endroit sans être perçus en rivalité. Quelques mois après l'épisode de l'Hexaméron, toujours donc en 1837, un chroniqueur du Ménestrel rapporte le 12 novembre que la foule se pressait dans la salle Vivienne pour assister à un duel musical que se livraient la France et l'Allemagne. Strauss, à la tête de son orchestre, et Mozart, avec ses 80 artistes, ont chacun dignement combattu pour l'honneur national. Les charmantes valses du compositeur autrichien, exécutées par 26 musiciens avec une si rare précision, une si incroyable finesse, un style si passionné et si entraînant, ont excité l'enthousiasme général. Pourtant, ce brillant succès n'a rien enlevé au triomphe du maestro français, dont les quadrilles nouveaux ont été appelés. Applaudit avec chaleur. En somme, cette rencontre à coups d'archet n'a eu aucune suite fâcheuse et ne pourra que doubler la somme de nos plaisirs. À croire que la tension des duels n'avait alors d'égal que la passion de l'ex-aequo. Au jeu de la postérité, c'est évidemment Strauss qui a quand même gagné, et c'est donc la musique de Philippe Musard que nous allons écouter.

C'était Hugo Rennes et la symphonie du Marais qui donnait ce galop numéro 1 de Philippe Musard. L'heure est donc à la fin des années 1830, au raffinement dans toutes ses formes. Le duel Strauss-Musard arrive une dizaine d'années après l'apparition d'un best-seller des années 1820, Physiologie du goût, un ouvrage publié sous anonymat mais dont le succès est tel que son auteur Jean-Anthelme Brillat-Savarin a fini par être consacré comme le penseur des gourmets, jusqu'à faire oublier qu'il était d'abord un constitutionnaliste qui, en 1819, avait publié un essai historique et critique sur le duel, qui commençait par s'étonner que le culte de l'épée, hérité des lois saliques, des coutumes chevaleresques et des institutions féodales, continue à fasciner et enthousiasmer les esprits éclairés. Brillat-Savarin raconte que le duel, comme défi chevaleresque, a été menacé par la loi au commencement du XVIe siècle, ce qui était auparavant un privilège, un honneur et un devoir, devint tout à coup un crime, nous dit-il, sauf que les duels ont continué. Louis XIII y est allé d'un édit en 1626, Louis XIV a cherché à les interdire, mais Brillat-Savarin reporte que le XVIIIe siècle aura été une époque où non seulement il y eut le plus de duels, mais encore le plus de désordres particuliers de toute espèce. On se battait pour s'être regardé, pour s'être coudoyé, pour une contradiction quelconque, parce qu'on se déplaisait, parce qu'on se rencontrait chez des femmes publiques. Bref, Brillat-Savarin donne l'impression que c'est grâce aux gens d'esprit qu'on a fini par baisser les armes. Le magistrat dit que Rousseau éleva contre le duel cette voix éloquente et que c'est après que les encyclopédistes aient répété tant de fois aux Français qu'il était tout à fait inconvenable de marcher armé que l'on quitta donc l'épée comme d'un commun accord. Voilà une histoire de la fin des duels racontée de façon bien angélique mais tout de même concordante dans les dates puisque l'esprit des Lumières a en effet permis de nous alléger du port de l'épée. Brillat-Savarin exalte les vertus de l'égalité sur le désarmement. Il reste que la vie musicale était toujours très focalisée sur la hiérarchisation des compositeurs et portée par le goût des compétitions. C'est comme ça que le soir de Noël, le 24 décembre 1780, alors qu'il habite Vienne depuis quelques mois, Mozart est invité par l'empereur à venir combattre en duel le pianiste et compositeur Muzio Clementi. Mozart rapporte tout à son père Léopold étape par étape. L'empereur décida que ce serait Clementi qui commencerait à jouer. Il préluda et joua une sonate. Alors l'empereur se tourna vers moi et me dit « Allons maintenant !» Je préludais à mon tour et jouais des variations. Là-dessus, la grande duchesse apporta des sonates de Paisiello misérablement écrites et nous avons dû jouer, moi les allegros et lui les andantes et les rondos. Et enfin, nous y choisîmes un thème et le développâmes sur deux pianofortés. Mozart finit bien donc vainqueur dans la mesure où l'empereur lui donne 50 ducats, dit le ménestrel, pendant que d'autres sources soutiennent que 100 ducats étaient en jeu et qu'on a bien eu un match nul avec répartition des gains à 50-50. Il reste qu'ici, on va plutôt écouter le réputé perdant, Muzio Clementi, dans sa sonate opus 1, numéro 5.

Carlo Alberto Bacchi au piano dans la sonate opus 1 numéro 5 en la majeure de Muzio Clementi. Vous écoutez Espace 2, l'émission À la limite explore cette semaine ces duels au clavier entre des compositeurs virtuoses où tout le monde a gagné, mais dont on a pris l'habitude de tenir les concurrents les plus fameux pour ceux que la notoriété a fini par consacrer comme les vainqueurs. Beethoven aurait ainsi battu Steibelt dans un duel qui n'en est pas un en 1800. Clementi n'aurait pas tout à fait perdu dans sa joute avec Mozart en 1781. Et si on remonte plus tôt dans le XVIIIe siècle, il y a une date, 1717, d'autant plus marquante dans l'histoire des duels que la bataille n'a pas eu lieu, alors que tout était organisé pour que Johann Sebastian Bach affronte Louis Marchand, qui, au début du XVIIIe siècle, voyait son nom circuler dans le milieu musical français à égalité avec Couperin et Rameau. Le spécialiste de Bach, Gilles Cantagrel, fait le portrait d'un Louis Marchand ambitieux, à la fois très doué, entreprenant, et qui mène sa carrière au pas de charge. On le voit titulaire de plusieurs tribunes réputées. Ses concerts attirent le plus vaste auditoire jusqu'à la consécration quand il est nommé organiste du roi à la chapelle royale de Versailles. Mais les historiens ont des doutes sur sa moralité. Depuis le mariage de Louis Marchand avec Marie-Angélique Denis, il la trompe et là-bas, elle obtient la garde des trois enfants dans la séparation. Mais comme il a été choisi par un roi très dévot, on a du mal à ne pas trouver quelque tort à une Marie qui ne serait pas que angélique, même si on serait tenté d'en redorer le blason tant Louis Marchand a cherché à la faire condamner à coups de faux témoignages. Bref, quand le spécialiste de Bach, Gilles Cantagrel, présente celui qui devait défier en duel musical le grand Johann Sebastian Bach, il entaille un portrait qu'on croirait taillé pour le dévaloriser, en prenant bien le temps de préciser, par exemple, que Louis Marchand s'était dit l'auteur d'une partition Les Bergeries, alors qu'elle était de François Couperin.

Violaine Cochard dans Les Bergeries, une pièce de François Couperin qu'un certain Louis Marchand s'est un temps attribué. À l'âge de 44 ans, Marchand n'est plus un jeune homme, mais il est toujours très entreprenant. Il se lance dans un grand voyage en Europe pour montrer ses talents dans les différentes cours. Il joue devant l'empereur à Vienne, puis s'achemine vers Dresde, où il arrive en 1717. Et c'est là qu'il fait la connaissance d'un ami de Johann Sebastian Bach, le violoniste Jean-Baptiste Volumier, qui se propose de faire l'intermédiaire. Plus tard, le fils cadet de Bach, Carl Philipp Emanuel, racontera toute l'histoire de ce duel qui n'a pas eu lieu. Volumier reçut mon père avec joie et lui donna l'occasion d'entendre d'abord son adversaire à l'insu de tous. Bach envoya ensuite une lettre très polie dans laquelle il l'invitait à ce concours. Il s'y déclarait prêt à jouer sans préparation toutes les œuvres de musique que Marchand jouerait devant lui et disait espérer que Marchand, en retour, lui répondrait avec le même bon vouloir. Assurément une grande audace, Marchand s'y déclara tout disposé, le temps et le lieu furent décidés, non sans qu'on en fît part au roi. À l'heure dite, Bach se trouva sur le lieu du combat dans la maison d'un ministre très distingué, le comte von Fleming, où se trouvait réunie une nombreuse société de gens de qualité. Marchand se fit longtemps attendre, le maître de maison envoya enfin quelqu'un chez Marchand pour lui faire souvenir, au cas où il l'aurait oublié, qu'il était temps de se montrer un homme. On apprit cependant avec le plus grand étonnement que M. Marchand avait quitté Dresde le jour même, très tôt le matin et par poste. Bach, resté ainsi maître du terrain, eut donc l'occasion de manifester la puissance dont il était armé contre son adversaire. Fin de citation. Ainsi s'achève donc l'histoire du duel qui n'a pas eu lieu en 1717. S'il s'était tenu, peut-être que Louis Marchand aurait repris quelques mouvements d'une suite en sol qu'il avait composée 15 ans plus tôt, en 1702, et dont voici successivement la courante, la sarabande et la gigue, interprétées par Christophe Rousset.

Christophe Rousset, dans trois mouvements de la suite en sol du deuxième livre de Louis Marchand. Pour terminer ce numéro de À la limite consacré aux duels musicaux, nous allons évoquer deux épisodes de la vie d'un compositeur qui a connu plusieurs formes de duels. Händel, qui a d'abord connu le duel à l'épée avec un autre compositeur, Johann Mattheson. Alors que les deux compositeurs se trouvaient en rivalité pour des postes, la tension a particulièrement monté le soir de la création de l'opéra Cléopâtre de Mattheson à Hambourg. On raconte que Händel, qui tenait la partie de clavecin, aurait refusé de céder la place à Mattheson alors qu'il avait terminé son rôle sur scène et souhaitait reprendre la direction de son œuvre, et que l'histoire s'est réglée au duel à l'épée dehors. Mais le duel auquel Händel s'est vraiment donné a eu lieu en 1709 avec Scarlatti, alors qu'ils étaient tous les deux âgés de 24 ans. C'est le cardinal et mécène Pietro Ottoboni qui a voulu opposer les deux jeunes virtuoses. Là où l'épisode est d'autant plus fascinant, c'est qu'il est très flou, qu'il reste donc très ouvert au fantasme. On peut penser qu'il y a bien eu délibération sur les prestations de l'un et de l'autre, même si elle a consisté à les donner encore une fois à égalité, puisque Scarlatti témoigne: à 24 ans, je participais à une compétition avec un jeune homme nommé Händel, qui était considéré comme un prodige. Je fus vainqueur au clavecin et lui à l'orgue. Ceci dit, on ne sait rien des œuvres qui ont été jouées au cours de ce concours, seulement qu'il a eu lieu à Rome, dans le très beau Palazzo Corsini. Dans la biographie de Händel que publie John Manwaring en 1760, on a un compte-rendu à retardement, 50 ans entre l'événement et son compte-rendu, cela en dit long sur l'importance de la confrontation, mais aussi assez long pour que la part d'illusion rétrospective soit importante. Il n'empêche, le biographe nous dit qu'il n'y a pas l'ombre d'un doute, que Scarlatti a reconnu la supériorité de son adversaire et admis franchement qu'avant de l'avoir entendu jouer, il n'avait pas idée de la puissance de cet instrument dans la performance du moins au clavecin. Présenté comme ça, tout s'est donc déroulé dans un fair play qui faisait honneur à tous les participants. Du reste, à l'occasion d'un disque du claveciniste Cristiano Gaudio, inspiré du duel Scarlatti et Händel, Lorenzo Sciaglia dit bien que Händel parlait souvent de Domenico Scarlatti avec beaucoup de sympathie, et cela non sans raison, car outre son grand talent artistique, Scarlatti avait un caractère très doux et un comportement très agréable.

C'était Cristiano Gaudio qui, lui-même âgé de 24 ans au moment d'enregistrer ce disque consacré au duel entre Handel et Scarlatti, interprétait donc ici la sonate Kirkpatrick 82 de Domenico Scarlatti. S'il y a bien un fantasme qui traverse tous ces duels musicaux, c'est celui d'une saine émulation, la croyance qu'on a plus à gagner qu'à perdre, à se mettre en compétition les uns contre les autres. La doctrine libérale veut même que c'est en étant mis en compétition que les talents arriverait à se surpasser. C'est un peu dans cet esprit qu'on rapporte la rivalité entre Handel et le castrat maestro Nicola Porpora, qui arrive à Londres en 1733 sur l'invitation de l'Opéra of the Nobility pour investir la scène lyrique londonienne que Handel dominait depuis la Royal Academy of Music. Pendant les 4 années de présence de Porpora à Londres, les deux compositeurs sont entrés dans un jeu de rivalité dont on ne veut retenir que la stimulation, tant les œuvres qui en ressortent peuvent donner envie de les exalter quand on pense à Polyphémo pour Porpora ou Ariodante pour Handel. Mais plus que les compositeurs, ce sont bien les deux institutions qui cherchaient à s'entretuer jusqu'à ce que Porpora en arrive à voler des artistes engagés par Handel. C'est du moins l'analyse que fait le musicologue Stefano Arezzi, pour qui cette querelle, cette impitoyable compétition guerrière, cette prétendue bataille entre géants n'a jamais eu lieu dans les termes dans lesquels elle est habituellement racontée lors d'entreprises de vulgarisation, parce que s'il n'y a pas de vainqueur entre Handel et Porpora, c'est que le public a certainement profité de la surenchère artistique entre les deux établissements prestigieux. L'arrivée de Porpora mettant fin au monopole de Handel, le public de la capitale britannique s'est mis à goûter les manières italiennes, d'où l'hypothèse qu'une aria comme Nume che regima devait faire grand effet sur un public habitué à une utilisation de l'orchestre et de la voix typiquement handelienne. Voici donc cette partie de Porpora interprétée par la mezzo Giuseppina Bridelli avec le concert de l'Hostel Dieu dirigé par Franck-Emmanuel Comte.

0: La mezzo Giuseppina Bridelli avec le concert de l'Hostel Dieu dirigé par Franck-Emmanuel Comte dans cet air Nume Kereguimar de Porpora qui termine cette émission consacrée aux duels musicaux et qui plus est à l'heure perdant. C'était à la limite une émission de David Christoffel réalisée par Sacha Unger. On se retrouve la semaine prochaine à 10h pour un nouveau numéro. 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
2: Afin de compléter un panorama moderne de l'union réussie de la langue française et du jazz, il nous fallait encore un quatrième wagon de merveilles francophones. Tout se passe essentiellement au XXIe siècle, à une ou deux exceptions, mais tout est jazz, vocal et en français. 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

Des voix les plus swing et fascinantes du jazz, celle de David Lynx, musicien belge, qui nous revient en toute logique dans la voix du standard pour cet hommage à Jacques Brel, en compagnie du Bruxelles Jazz Orchestra, le BJO, sous la baguette de Frank Vaganay. On est en 2015. Kurt Van Erck a pris le solo de sax ténor, Lode Mertens a arrangé cette chanson de Jacques Brel, qui fut son premier grand succès en 1956, quand on n'a que l'amour. Et comme vous l'entendez, 60 ans plus tard, cette mélodie n'a pas vieilli, tout comme les paroles qui sont toujours d'une actualité brûlante. Le jazz, le français, la poésie et aussi la musique classique est donc un des plus fédérateurs musiciens des deux styles, Enrico Pieranunzi.

Le poète du bonheur, Théodore Follin de Banville, signe ce poème que Claude Debussy mettra en musique en 1880. Le pianiste Enrico Pierannunzi le retravaillera avec bonheur en 2018 pour la chanteuse Simona Severini pour ce disque intitulé tout simplement « Monsieur Claude », sous-titré « Un voyage avec Claude Debussy ». Changeant de style, on va en France retrouver un groupe de jazz fusion, scintillant, qui accueille un rappeur de haut niveau. Sixun invite Oxmo Puccino.

Avec un solo du trompettiste Stéphane Edouard pour conclure, un solo de guitare de Louis Winsberg un peu plus tôt pour renvoyer la balle au poète-rappeur Oxmo Puccino, invité du groupe français Sixon. On est en 2008, le disque est intitulé Palabre, et cette chanson, Jour de soleil, est signée du bassiste Michel Alibaud. Vous écoutez la voix du Standard, qui s'exprime en français pour un quatrième chapitre aujourd'hui. Je vous rappelle que vous pouvez trouver les autres chapitres sur l'application Play RTS, c'est tout simple, sinon sur le site rts.ch/la-voix-du-standard. En 2023, le pianiste martiniquais Grégory Privat rend hommage à son grand-père.

Grégory Privat chante et joue le piano. Chris Jennings est à la contrebasse. Thilo Bertolo est à la batterie lors de cette session de 2023 qui est parue sur le label Boudam Jazz. Vous vous êtes peut-être dit que nous avons entendu une autre langue que le français et vous avez raison. Les bateaux qui ont sillonné l'océan Atlantique au fil des siècles ont véhiculé la langue française vers des peuples qui parlaient une autre langue. Et de nombreux mélanges se sont opérés. Le créole martiniquais est un créole issu du français, influencé par l'anglais et l'espagnol. Et il contient bien sûr aussi des mots et des termes d'origine africaine. La syntaxe, la grammaire et la conjugaison sont basées sur les langues d'Afrique de l'Ouest. Et c'est la langue qu'a choisi le pianiste et chanteur Grégory Privat pour cette chanson. Et il nous explique. L'Odboa, je crois que je le prononce à peu près juste, veut dire « de l'autre côté » en créole. « J'ai écrit cette chanson, dit-il, pour mon grand-père qui est parti il y a déjà 2 ans, à l'âge de 100 ans. C'était pour moi une manière de célébrer la vie comme un perpétuel recommencement, à l'image du phénix qui renaît de ses cendres. » Fin de citation. Un autre monde maintenant, mais pas si différent, avec la chanteuse et chef de chœur, Regina Hui.

Babaco, une chanson de Norbert Edwin Muspach qui joue les percussions en compagnie de la chanteuse suisse Regina Hui, chef de chœur et pédagogue passionnée par les musiques traditionnelles et s'adresse autant aux adultes qu'aux enfants dans sa ville de Bâle. À Bâle, on n'est pas loin de la France, où nous retournons auprès de la chanteuse Monica Passos et de l'organiste Emmanuel Bex. La vie est infinie.

En mars 2006, Emmanuel Bex invite Monica Passos. Le premier compose la musique, la seconde les paroles. Une chanteuse et un organiste avec une section rythmique luxueuse. Jérôme Bard à la guitare, Frédéric Monino à la basse et François Lézot à la batterie. La vie est infinie. Comme celle de Bernard Lubat, plus bas en France, dans le sud. Quelques solis solo sagas.

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Bernard Lubat compose tout, joue tout, chante tout et nous emmène dans ses mots, ceux d'ici, ceux d'en bas, bourrés de jeux de mots, d'altitérations, de palindromes et autres allusions dissertées. Plus quelques improvisations qui swingent naturellement. Un disque réalisé en 2008. On fait un saut en 1978. Cette année-là, le pianiste français André Persiani rassemble quelques bassistes, dont un très américain chanteur, Major Holly, qui va nous raconter les moines de Saint-Bernardin.

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Une coda par le violoniste André Barthélémy pour cette pépite improbable, Major Holly, qui chante de sa voix singulière le texte en français et la mélodie d'André Persiani, Les moines de Saint-Bernardin. Plus quelques improvisations chantées à l'unisson de sa contrebasse, toujours par Major Holly. C'est unique dans l'histoire. André Persiani a été, par ailleurs, l'arrangeur attitré d'Henri Salvador et Boris Vian.

Why We Speak, un joli mélange de français et d'anglais mis en musique par Robert Glasper pour les textes de Kamal Farid, alias le rappeur Q-Tips. Esperanza Spalding chante sur ce projet de Robert Glasper intitulé Black Radio, troisième opus. Si vous parcourez les quatre épisodes francophones de La Voix du Standard que nous avons réalisés et qui se terminent avec la présente édition, vous aurez remarqué que certains compositeurs ou compositrices sont revenus plusieurs fois. Mais à chaque fois, on change de monde. Michel Legrand nous revient, lui qui a apporté au jazz des lettres de noblesse précieuses, et pas seulement francophones. Il en est une qui va rester encore, et pour longtemps, une véritable perle. Que feras-tu de ta vie ? Sarah Lankman.

un arrangement de Philippe Manier de la mélodie désormais immortelle de Michel Legrand. What are you doing the rest of your life? En anglais, en français, que feras-tu de ta vie? Avec les paroles d'Eddie Marnay. Le tout décoré d'un très élégant solo de saxophone ténor de Louis Billette, en contrepoint à la voix de Sarah Lankman, qui est ici au piano. Le projet est à son nom, un disque au titre évocateur. Le pouvoir des mots. On est en 2022 à Amiens, en France. Nous allons nous quitter avec un standard de jazz très, très, très connu de l'histoire du jazz, composé par un Hongrois qui a longtemps vécu en France, Joseph Kosma. Sa collaboration avec le poète Jacques Prévert va donner quelques chefs-d'œuvre, dont celui-ci.

Marc Berthoumieux à l'accordéon, Louis Winsberg à la guitare, Aira Coleman à la contrebasse et Minino Garay aux percussions pour servir la voix de Didi Bridgewater, toujours aussi parfaitement bilingue et qui peut ainsi montrer avec aisance les doubles facettes franco-anglophones d'une bonne partie du répertoire jazz. La musique est de Joseph Kosma, qui l'a composée en 1945 pour le ballet « Rendez-vous » de Roland Petit et sera un des plus grands succès d'après-guerre. En 1946, Jacques Prévert et Joseph Kosma travaillent sur le film « Les portes de la nuit » de Marcel Carnet, qui est une adaptation du même ballet de Roland Petit. Carnet souhaite inclure les feuilles mortes au film. Prévert écrit les paroles, sauf que la chanson est juste fredonnée dans le film « Par Yves Montand ». Et comme pour un certain nombre de standards, le film ou la comédie n'aura qu'un succès limité, mais la mélodie reste. Cora Vauquer, puis Yves Montand la reprennent et Les Feuilles Mortes deviennent un immense standard. Yves Montand la chantera d'ailleurs jusqu'à la fin de sa carrière. En 1949, la chanson franchit l'Atlantique, Johnny Mercer lui donne des paroles en anglais et Autumn Leaves entre dans la catégorie des grands standards de jazz, de Duke Ellington à Miles Davis à Bill Evans. La liste s'allonge jusqu'à Keith Jarrett, qui l'a reprise pas mal de fois en concert. Et justement, nous partons en concert, le rejoindre sans attendre au New Jersey Performing Arts Center à Newark le 14 novembre 1998. Keith Jarrett y retrouve son trio, Gary Peacock à la contrebasse et Jack DeJohnette à la batterie.

0: C'est ici que nous sortons discrètement du New Jersey Performing Arts Center à Newark dans le New Jersey. Un concert donné le 14 novembre 1998 par le trio des standards de Keith Jarrett avec Gary Peacock à la contrebasse et Jack DeJohnette à la batterie. Out on Leaves de Joseph Kosma est le titre que nous avons entendu. La voix du standard se termine, elle était possible grâce à la réalisation de Didier Rossa que je remercie ici. On se retrouve la semaine prochaine, si vous en avez envie, ou alors n'importe quand si vous passez par le site web rts.ch/ la voix du standard. Vous écoutez RTS Espace 2, merci de nous avoir choisis, je vous souhaite une belle après-midi qui commence avec le journal de la mi-journée. Il est 13h.
1: Bonjour, Audrey Vérot, championne d'Europe du 800 mètres. La Fribourgeoise a brillé hier soir aux Européens d'athlétisme. Une victoire de prestige qu'on revivra avec ses proches. C'est une des conséquences de la météo des dernières semaines. Les vendanges seront précoces cette année. Elles ont même déjà débuté par endroits. Reportage. À Locarno, le Léopard d'Or sera décerné aujourd'hui. Le festival se termine ce soir. On tirera un premier bilan avec notre envoyé spécial au Tessin. Dans ce 12-30 également, Ceuta et la crainte d'une nouvelle arrivée de migrants aujourd'hui, mais les appels à franchir la frontière ne semblent pas suivis pour l'instant. Le musée Grévin de Paris aussi, avec des personnages de manga qui font leur apparition. Et puis avec le point J, on se demandera pourquoi ce n'est pas si simple de trouver une reconversion professionnelle. Météo temps plutôt ensoleillé, même si quelques nuages feront leur apparition cet après-midi. Point complet en fin d'émission, soyez les bienvenus. C'était donc hier soir à Birmingham.
2: Ça me revient, mais Audrey Vérot tient bon.
3: Audrey Vérot tient bon.
2: Audrey
3: Vérot,
2: championne d'Europe. Incroyable. 1,54,80. Oui, madame.
1: Ah oui, madame Audrey Vérot, championne d'Europe du 800 mètres. On parle bien sûr d'athlétisme. La Fribourgeoise de 22 ans a devancé la Britannique Kelly Hodgkinson. Bernardin Allemann, c'est une victoire vraiment de prestige pour Audrey Vérot.
4: Oui, elle était la favorite, mais avec la Britannique Hodgkinson, la Néerlandaise Boll, la concurrence était forte. La Fribourgeoise a pris les choses en main dès le départ, comme elle aime le faire, et n'a permis à personne ensuite de la dépasser, on l'a entendu. Il y avait aussi le contexte de la chute en demi-finale, de son repêchage, qui n'ont pas faciliter sa préparation. Je vous propose d'écouter la joie de sa maman, Philomène.
5: Vraiment, je suis soulagée. Je savais qu'Audrey était capable de faire ce qu'elle a fait aujourd'hui. Mais malheureusement, elle avait eu la malchance hier. Mais comme rien n'est impossible sur cette terre, c'est ce qu'elle a montré, de quoi elle est capable aujourd'hui ici à Birmingham. Donc elle a pris les tornes du taureau là. On va à Fribourg avec. Je savais que ma fille était capable. Voilà ce qu'elle nous a montré.
4: La maman d'Audrey Vérot dans un magnifique pagne, le vêtement aux couleurs baoulées, le peuple de ses origines ivoiriennes avec des photos d'Audrey Vérot.
1: Et puis pour le papa de la tête, on imagine aussi que le stress a été très présent.
4: Oui, il y avait de l'inquiétude suite à la chute en demi-finale. Comment Audrey allait gérer les dernières heures, les dernières 24 heures, la pression? Le papa a vite compris que ça allait finalement bien se passer.
6: Très tendu dans la journée, et puis plus la journée avançait, plus on n'a pas eu de mauvaises nouvelles. On a eu des nouvelles qu'elle était en forme, qu'elle était remontée comme un coucou suisse, comme on dit. Et puis on savait qu'elle était capable parce qu'elle a une endurance du tonnerre, quoi. Et puis quand on a vu sur la ligne de départ, là, les positions, les gestes qu'elle faisait, on savait qu'elle était dedans, quoi. Qu'elle avait tout approuvé, elle était prête à démolir.
1: Ouais, Bernard, on peut imaginer que la fête a été belle du côté de Birmingham.
4: Ouais, elle ne va pas dormir, avait promis la maman. Alors on ne sait pas si la promesse a été tenue. En tout cas, oui, la fête a été belle, avec évidemment du cor des Alpes. Et puis parce qu'elle est fribourgeoise, forcément aussi. Le rendez-vous, voilà, pour la fête de Audrey Vérot et sa famille.
1: Merci beaucoup Bernardin Allemann. Et puis toute autre chose à présent, c'est une des conséquences de la météo de cet été. Les vendanges seront précoces cette année. Elles ont même déjà commencé dans certaines régions. C'est le cas par exemple à Moutier, chez Aurel Morph, qui tient la cave Saint-Germain. Ce vigneron produit du vin nature. Le raisin est bio, récolté à la main, fermenté sans aucun ajout de levure ou d'autres ingrédients. Sa micro-vigne fait 1,2 hectare. Et ce matin, une quinzaine de personnes ont déjà récolté une partie du raisin. Célia Berthollet était sur place. Elle a rencontré Aurel Morph en pleine vendange.
7: Voilà, aussi incongru que cela puisse paraître, on vendange le 15 août. On est très partagé sur le sentiment à avoir. Soulagé de vendanger, mais quelque part aussi un petit peu préoccupé de devoir le faire le 15 août.
8: Et d'habitude, vous vendangez quand ?
7: Alors d'habitude, à partir du 20 septembre. Typiquement 2016, qui était bon, certes une année pluvieuse, on avait fini carrément le 1er novembre. Là, je pense qu'on aura fini début septembre ou mi-septembre.
8: Comment ça se fait que vous vendangez plus tôt que la plupart des vignerons de Suisse ?
7: Comme on travaille en vin nature, le raisin, c'est la base unique de notre travail. Et pour faire le type de vin qu'on fait, on a besoin de garder une certaine acidité et une certaine fraîcheur dans le raisin. Et là, le raisin est mûr en sucre, mais encore suffisamment intéressant en acide. Si on laissait les habitudes de prendre le dessus, bah, potentiellement, on perdrait de notre intérêt en termes de produit fini.
9: Vous avez déjà fait l'autre côté ?
10: Non, on fera, je pense, la semaine prochaine. Non, ici, tu vois, en vendange, ça, c'est le Solaris.
9: Je peux goûter une fois ?
10: Bah ouais, vas-y.
9: Mmh. Il est bon.
10: Il est bon, hein ?
9: Ouais.
8: Donc, ça tend quand même à un bon vin.
7: Là, oui, parce que...
8: Pour la peine.
7: Voilà, le
8: au
7: raisin,
8: moins qu'il soit bon.
7: Le raisin est mûr, la vigne est belle, on n'a pas eu de grêle, on n'a pas eu de maladie par rapport à l'année. C'est bien, mais est-ce que ce bien-là n'est pas au porte-à-faux avec tout le reste ?
8: Ça vous inquiète, cet été caniculaire, vendanger un 15 août ?
7: Oui. Si le nouveau référentiel, c'est ça, décalé vers une intensité annoncée, hein, comme plus fréquente et plus puissante, alors clairement c'est intenable. Moi, une deuxième année comme celle-là, je ne peux pas.
1: Le reportage signé Célia Berthelet. Puis autre conséquence de la météo de cet été, les incendies en France notamment, où la lutte contre les flammes se poursuit. Le feu de forêt dans les Landes s'est à nouveau propagé ce matin à l'aube. Il a désormais brûlé plus de 1500 hectares. Les autorités ont donc dû procéder à de nouvelles évacuations. Une centaine de personnes environ, ce qui porte le total à 650 dans la région. Du cinéma à présent, direction Locarno, où c'est aujourd'hui qu'on connaîtra le Léopard d'Or. Bonjour Anne Fournier.
11: Bonjour Guillaume.
1: Anne, le festival de Locarno se termine ce soir avec les récompenses sur la Piazza Grande. Vous, qu'est-ce que vous retenez de cette 79e édition ?
11: Eh bien, une diversité toujours très forte, parfois radicale, mais avec des thèmes assez récurrents. Locarno, c'est plus de 200 films, alors autant dire que je n'ai pas tout visionné, mais on remarque un ton organique qui se dégage. La forêt est souvent là, et puis les relations entre humains et animaux, ou encore la notion de déracinement, d'identité en crise.
1: Et alors dans ce panel, des favoris peut-être pour le Léopard d'Or ?
11: Bon, on va se risquer, on citera le sud-coréen Hang Sang-soo, déjà primé en 2015, le roumain Florin Serban, qui a beaucoup marqué ici, ou encore le québécois Denis Côté. Au-delà des récompenses, il faut aussi relever une présence plutôt éclectique du cinéma suisse, avec la problématique d'Alzheimer dans une prison américaine, grâce à Petra Volpe, un quartier bigarré de Lisbonne avec Basile Dacuna, ou encore une école de bonne manière, grâce à Small Talk du jeune Matteo Ibarra.
1: Et puis un mot de la suite, Anne Fournier, si on regarde sur l'avenir.
11: Ben l'an prochain sera l'édition de la fête, la 80e, l'occasion sans doute d'apprécier l'identité très particulière de ce festival. On y vient certes pour des projections en grand format sur la Piazza Grande, mais aussi pour découvrir des pépites encore parfois cachées. Et on a encore pu le vérifier cette année. Enfin, un avenir plus proche dans le temps, c'est ce soir, avec deux stars françaises pour la dernière de la Piazza, grâce au film « Ni vu ni connu » de Marc Fitoussi, Isabelle Huppert et Sandrine Kiberlin.
1: Merci Anne Fournier en direct de Locarno.
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1: Dans l'actualité internationale à présent, le Maroc et ses appels qui ne semblent pas suivis pour l'instant. Des mystérieux appels partagés des dizaines de milliers de fois sur les réseaux sociaux pour franchir à nouveau aujourd'hui la frontière au niveau des enclaves espagnoles de Melilla et de Ceuta. Des appels qui ne semblent donc cette fois pas trouver écho. Il faut dire que le Maroc a mis en place un énorme dispositif de sécurité pour éviter toute migration illégale. Les précisions de notre correspondant sur place, François Fergatachi.
13: Toute la journée d'hier, les forces de l'ordre ont appréhendé le moindre jeune en bord de mer qu'elles jugeaient suspect pour le soumettre à un interrogatoire, voire une procédure d'éloignement. Toutes les entrées de la ville sont contrôlées par de nombreux barrages filtrants. Enfin, des bateaux de la police patrouillent tout le long de la côte. Le Maroc a également fait ajouter de nouvelles lignes de barbelés au niveau du poste frontière, de quoi dissuader les candidats au départ. Wissem a participé au grand mouvement migratoire d'il y a deux semaines, aux côtés de 70 000 autres personnes. Mais cette fois, il ne tentera plus de passer par Ceuta.
14: Non, je n'y retournerai pas parce qu'il n'y a aucune solution pour nous là-bas. Le Maroc a exigé qu'on revienne et l'Espagne aussi voulait nous faire partir. Et ils ne vont pas nous donner de papier ou de passeport, rien du tout. À Ceuta, je ne m'attendais pas à ce que nous n'ayons rien à manger ni à boire et nulle part où dormir.
13: Wissem dit étudier d'autres options pour se rendre en Europe à la recherche d'une meilleure vie et d'un emploi. Au Maroc, la crise migratoire de fin juillet a vivement relancé également le débat sur la souveraineté de l'Espagne sur les enclaves de Ceuta et Melilla, revendiquées par Rabat.
1: François Hum Farkataji, notre correspondant au Maroc. En bref, l'Indonésie, frappée par un puissant séisme hier soir, un tremblement de terre de magnitude 7,7. Il a fait 38 morts sur l'île de Flores, mais le bilan est encore provisoire. Et des milliers d'habitants des côtes ont aussi été poussés à évacuer par crainte d'une montée des eaux. C'était il y a 5 ans, jour pour jour, les talibans reprenaient le pouvoir en Afghanistan. Depuis, la situation humanitaire et les droits humains se sont fortement dégradés. En 2021, la Suisse avait évacué son personnel diplomatique de Kaboul. Il y a 1 an et demi, notre pays y a rouvert un bureau humanitaire. Alors quel est le bilan de cette présence sous les talibans? Réponse avec Marie Giovanola.
15: La Suisse a renforcé son engagement dans l'un des contextes de crise les plus complexes au monde. La situation humanitaire reste marquée par le manque de services essentiels, une économie exsangue ou encore des inondations et sécheresses prolongées. Éric Marclay est le chef de ce bureau de Kaboul. Il dresse le constat après 5 ans de règne taliban.
16: Un accès beaucoup plus grand à ce que nous avions par le passé. La situation sécuritaire en termes de conflit n'est plus là. Donc tous les humanitaires ont un bien meilleur accès. Malheureusement, la situation humanitaire s'est dégradée ces derniers mois, en particulier aussi liée au fait des événements et des tensions, conflits qu'on a dans la région qui font également la fermeture des frontières qui s'ajoutent encore à la situation humanitaire dans le pays.
15: Et des femmes et des filles qui sont toujours davantage exclues de l'espace public.
16: On a cette situation dramatique d'une part avec un accès à l'éducation qui n'est pas autorisé pour le secondaire et l'universitaire. J'apporte quand même une nuance avec l'élément de sécurité que j'ai mentionné. L'école primaire s'est étendue. On a ce problème fondamental de l'accès à l'éducation, mais également ces possibilités de pouvoir travailler. C'est ce que le bureau humanitaire de la Suisse fait ici, de pouvoir travailler avec beaucoup d'associations de femmes dans des niches pour essayer de ramener des moyens de subsistance par le travail et d'essayer d'élargir ces actions que nous faisons et qui seraient simplement impossibles si on n'avait pas de présence du bureau humanitaire de la Suisse.
15: Grâce à son bureau à Kaboul, la Suisse peut suivre directement la mise en œuvre des programmes, coordonner les activités avec les agences des Nations Unies et les autres bailleurs de fonds. Une action qui allie humanitaire et diplomatie régionale.
1: En football, à présent, le retour de la Coupe Suisse. Après la victoire facile du Lausanne Sport hier soir, place à Servette aujourd'hui qui se déplace sur la pelouse de Bavois. Coup d'envoi à 15h. À noter aussi cet après-midi un duel entre Courtetel et le grand FC Bâle. Ce sera à 16h. C'est le manga le plus vendu au monde avec plus de 600 millions d'exemplaires. One Piece, né au Japon en 1997. Ça a d'abord été une bande dessinée dans la presse hebdomadaire, puis des dizaines de livres, un dessin animé, des films, des romans, des jeux vidéo. Et aujourd'hui, One Piece entre au musée Grévin à Paris avec 10 de ses personnages. Ariane Asler nous emmène pour un reportage au musée de Cire avec une petite mise à jour sur ce phénomène planétaire pour celles et ceux qui n'en auraient jamais entendu parler.
17: One Piece, c'est une aventure de pirates, celle de Luffy et de son équipage qui partent à la recherche d'un trésor connu sous le nom de One Piece. Objectif pour Luffy, devenir le prochain roi des pirates. Avec ses amis et son fidèle second Zoro, il combat les autres pirates ainsi que le gouvernement mondial, corrompu et tyrannique. Dans cette entrée au musée Grévin, tout est exceptionnel. Non seulement c'est la première fois qu'un animé japonais entre dans cette institution, qui acte depuis la fin du 19e siècle la popularité des uns et des autres, mais en plus, il y entre en force avec 10 personnages et une salle entière qui leur est consacrée, à la grande surprise de cette jeune femme.
18: Bah, c'est sympa, c'est juste que ça m'étonne de les voir au musée Grévin. Voir genre tout un univers dédié aux personnages de One Piece, je trouve ça étonnant. C'est un peu révélateur de ce que ça représente quand même pour la culture française, je trouve.
17: Culture française et bien au-delà. Mais il a fallu plusieurs années avant que le projet ne se concrétise entre Toei Animation, qui détient la licence, et Grévin, avec au passage quelques entorses aux habitudes du musée, avec des personnages réalisés au Japon et non dans les ateliers du musée, Grévin parvenant tout de même à les inscrire dans un cabaret parisien. Le jeu en valait clairement la chandelle des deux côtés, avec des fans ravis. Ici comme ailleurs, Luffy et ses amis pourraient bien finir par éclipser d'autres stars.
19: Là, je suis en sortie avec un groupe du centre de ma ville. Oui. Donc, on s'attendait à tout sauf à ça.
20: Et c'est vous qui faites des selfies avec les.
19: Au final, c'est moi qui en fais. C'est le premier endroit où j'en fais. On est passé devant Messi et Ronaldo, j'ai pas pris, mais ici, je suis un enfant ici, donc j'en fais. Voilà.
17: Ariane Hasler, RTS, Paris.
1: Et après One Piece au Grévin, place au point J, comme tous les week-ends dans le 12-30. Et une question aujourd'hui, pourquoi c'est si compliqué de se reconvertir ?
21: Vous avez déjà pensé à vous reconvertir, vous ? À changer totalement de domaine professionnel ? Et vous vous lanceriez dans quoi ? Moi, sincèrement, j'ai pas trop réfléchi, j'aimerais bien rester journaliste encore un petit moment, mais je n'arrête pas de voir des films, des séries ou d'écouter des podcasts qui racontent des reconversions inspirantes. Et parfois, ça donne envie. Une collègue m'a par exemple envoyé un article du Monde qui explique qu'en France, le nombre de céramistes et de potiers et potières a presque doublé entre 2020 et 2025, et presque 20% de ces artisans et artisanes issus d'une reconversion sont d'anciens cadres. Sur le papier, ça paraît assez simple de changer de vie professionnelle pour faire un métier plus manuel, pour réaliser une envie de toujours, ou simplement pour quitter un quotidien qui ne nous convient plus. Pourtant, quand je discute autour de moi avec des gens qui se sont reconvertis ou qui sont en train de le faire, j'ai l'impression que le chemin y ressemble à un parcours du combattant. Alors, pourquoi c'est si compliqué de se reconvertir ?
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23: J'ai pris une décision radicale, tout quitter sans rien avoir derrière.
24: On passe du statut d'employé au statut d'apprenti.
25: J'ai souvent l'impression d'avoir deux univers, l'univers de la vie de famille, l'univers... la formation.
21: Pauline, Diego et Célia ont fait l'expérience de la reconversion en Suisse. Toutes et tous en tirent un bilan positif, même si le processus ne se fait pas sans épreuve, on va les entendre tout au long de cet épisode. Et pour décrypter ces différents obstacles, j'ai fait appel à Jonas Mazdonati, professeur ordinaire au Centre de recherche en psychologie du conseil et de l'orientation à l'Université de Lausanne. Bonjour Jonas Mazdonati.
26: Bonjour.
21: Est-ce qu'on peut dire que globalement, la Suisse, elle offre un environnement favorable au changement de voie ou est-ce que c'est plutôt compliqué ?
26: Alors, les statistiques au niveau suisse ne sont pas très, très claires, pas très précises sur combien de personnes traversent une reconversion professionnelle. Les données qu'on a les plus proches, c'est les données sur les mobilités professionnelles en Suisse, où on constate entre 15% et 20% de la population qui, durant la dernière année, a changé d'emploi. Et à l'intérieur de la mobilité professionnelle, on retrouve ce qu'on appelle le reconversion, donc des changements qui impliquent une modification, un changement de secteur professionnel ou de métier. On estime plus ou moins qu'un tiers des mobilités professionnelles sont des reconversions professionnelles, mais c'est un chiffre assez vague, ce qui ferait environ 5% de la population qui, dans l'année, a vécu une reconversion professionnelle. La comparaison internationale est aussi difficile parce que la manière de mesurer la mobilité et la reconversion change suivant le pays, suivant l'approche. On n'a pas l'impression que la Suisse a un contexte dans lequel il y a plus de reconversion qu'ailleurs, globalement.
21: C'est vrai que l'imaginaire collectif, les médias mettent en avant une image qui est parfois idéalisée, hein, de la reconversion, en tout cas de la reconversion volontaire. Est-ce que dans la réalité suisse, le fameux tout plaquer et changer de vie pour réaliser un projet, pour réaliser un rêve, pour partir dans un domaine qui est parfois diamétralement opposé à ce qu'on fait, est-ce que c'est quelque chose de courant ?
26: Il n'y a pas une explosion de reconversion professionnelle telle qu'on pourrait le croire en suivant les témoignages dans les médias. Après, le fait qu'on en parle beaucoup, peut-être c'est emblématique d'une société dans laquelle il est devenu important, voire essentiel, d'avoir un travail qui a du sens. Il y a presque, je dirais, une injonction à un travail qui a du sens, et du coup, on en parle volontiers. Par contre, ces témoignages cachent l'envers du décor des situations dans lesquelles des reconversions ont échoué ou ont carrément avorté, ou des reconversions qui n'ont pas été choisies, qui sont involontaires, dont on est peut-être moins fier, et donc dans lesquelles les personnes vivent des situations plus solitaires et qui sont moins visibilisées.
21: C'est difficile d'avoir des statistiques précises, mais j'ai lu dans un document du Centre Suisse de Services Formation Professionnelle que la plupart des reconversions seraient effectuées vers 40 ans. Jonas Masdonati, quels sont les dispositifs qui existent aujourd'hui en Suisse pour les personnes qui voudraient changer de voie professionnelle ?
26: Il y a par exemple au niveau suisse le dispositif VIAMIA qui est destiné aux adultes de 40 ans et plus et qui se posent des questions sur leur carrière, leur parcours professionnel. Chaque canton a un service d'orientation scolaire et professionnelle dans lequel sont incluses des prestations pour les adultes. Après, il y a une distinction importante à faire en termes de structure des dispositifs entre l'accompagnement de reconversions qui sont involontaires, imposées à la personne, par exemple, pour des raisons de chômage ou de santé, et pour lesquelles il y a des structures qui peuvent être très aidantes, l'assurance invalidité typiquement, ou l'assurance chômage, à certaines conditions. Alors que pour les reconversions qui sont qualifiées de volontaires, donc des personnes qui auraient une envie, un besoin, à un moment donné dans leur vie, pour des raisons variées de changer de secteur ou de métier, ben là, les dispositifs sont moins riches, on va dire. On peut bien sûr tenter d'avoir un prêt ou accéder à des bourses, mais les conditions sont assez restrictives. Il y a aussi des fondations, mais destinées à des publics très spécifiques. Les dispositifs, quand on veut, on décide activement de vouloir changer, sont moins généreux. La formation d'adultes continue est peu lisible, c'est un panorama très, très vaste et très difficilement compréhensible et qui ne tiennent pas forcément en compte les enjeux d'un adulte en fait.
25: J'ai jamais su ce que je voulais faire de ma vie, ou peut-être juste que je voulais faire trop de choses à la fois.
21: Pauline, 28 ans.
25: Après avoir obtenu mon master en psychologie, j'ai travaillé à peine une année en tant que conseillère en orientation, le comble. J'ai très vite senti que ça allait pas le faire, je me sentais pas à ma place, j'allais chaque jour au travail avec la boule au ventre. Et je commençais à peine ma vie professionnelle que je pensais déjà que j'allais plus jamais réussir à travailler. Ça me prenait tellement la tête que j'arrivais même pas à chercher autre chose. Alors j'ai pris une décision radicale, tout quitter sans rien avoir derrière. Et c'est là que j'ai enfin pu tester tout ce que j'avais jamais osé tester, d'archiviste à gardienne d'animaux. Le plus dur pour moi, ça a été vraiment les candidatures forcées dans le cadre du chômage qui s'est forcé à me faire reprendre mon activité de psy. Mais au bout de 9 mois, avec des hauts et des bas, on m'a enfin offert l'opportunité que j'attendais. Un poste de gestionnaire RH avec en plus la possibilité de me former.
21: Pauline évoque l'assurance chômage. Pour recevoir cette aide financière, il faut postuler à des offres d'emploi dans son dernier secteur d'activité, même si celui-ci ne répond plus à nos attentes et à nos besoins. Cette situation, elle revient souvent dans les récits de personnes en reconversion. Jonas Masdonati et ses collègues portent d'ailleurs un regard nuancé sur les structures de financement et d'accompagnement des reconversions en lien avec le chômage ou l'assurance invalidité, qui sont à la fois un soutien et un frein. D'après leurs recherches, les bénéficiaires les perçoivent de manière ambivalente. Le soutien est à la fois vu comme contraignant, pas toujours respectueux des rythmes, voire de la dignité des bénéficiaires, mais en même temps, il est une ressource qui peut être précieuse lorsque les besoins et les aspirations de la personne en reconversion sont pris en compte par l'institution.
26: Les principaux freins que l'on constate pour toute reconversion confondue, je dirais, c'est au niveau de l'entourage. Est-ce qu'il y a un soutien social autour du processus de reconversion? Est-ce qu'il y a un soutien financier aussi qui permet de le traverser sans prendre trop de risques? Est-ce qu'il y a l'accès à un réseau de contacts qui permettent d'identifier des plans B, C, etc.? Un frein aussi peut être lié à la présence d'autres enjeux dans d'autres sphères de vie, si on a une charge familiale, si on doit élever des enfants ou s'occuper des parents. Voilà, c'est d'autres freins qui découragent en fait à une reconversion. La prévisibilité, est-ce qu'on peut, je peux anticiper et maîtriser du coup le processus de reconversion ou pas? Et aussi du point de vue des dispositifs, on parle de littératie institutionnel, est-ce que je suis au courant de ce qui existe, des possibilités de soutien financier ou de formation dans le territoire? Dans les reconversions volontaires, il y a des situations où la personne peut être face à un certain choc de réalité. On n'a pas forcément pu anticiper les tenants et les aboutissants d'un changement. Parfois, on est plus attiré par ce qui pousse à changer, ce qui nous attire, ce qui nous motive, en oubliant un peu que en changeant, ben, on quitte aussi quelque chose qui parfois est valorisé et on s'en va vers l'inconnu et on n'a pas forcément anticipé les écueils dans la nouvelle situation. Des fois, on a tendance un peu à idéaliser, quoi.
0: Vous me disiez au téléphone qu'en Suisse, le diplôme est important aussi. Est-ce que ça veut dire que sans formation spécifique dans un domaine, on n'a pas grand espoir d'y accéder ?
26: Le marché du travail en Suisse peut être relativement rigide, c'est-à-dire que le diplôme est important. Donc si on n'a pas le papier qu'il faut pour exercer un métier, c'est dur d'y accéder. Donc il y a une certaine rigidité qui empêche souvent de faire une reconversion, même si la personne a les compétences nécessaires pour exercer un métier donné. Il y a aussi un marché du travail qui, en tout cas les témoignages auxquels on a eu accès, nous parlent d'un marché du travail qui peut être aussi réfractaire à engager une personne. On les appelle des novices seniors, donc des travailleurs seniors, mais qui sont novices dans un métier donné. Donc ça peut faire un peu peur au marché du travail. Donc c'est pas forcément un terrain idéal, pour, en tout cas facile, pour une reconversion.
0: Diego, 24 ans, a fait le choix de redevenir un novice en quittant un job d'informaticien qui ne lui plaisait pas pour commencer un apprentissage de fromager. Il se sent très bien dans sa nouvelle profession qui correspond mieux à ses aspirations, mais ce n'est pas toujours évident de devoir repartir de presque zéro, y compris financièrement.
24: Ce qui a été le plus dur, c'était qu'on doit réapprendre le métier de A à Z, et malgré le fait qu'on soit un apprenti un peu plus âgé qu'un apprenti classique, on garde quand même ce statut d'apprenti qui est vraiment au bas de l'échelle de l'entreprise où on se fait assez facilement vanner, on se prend des fois des critiques qui sont pas très justifiées. Autrement, bah, il y a évidemment l'aspect financier qui est un peu compliqué parce qu'on passe d'un salaire à plusieurs milliers de francs en général en tant qu'employé à un bien plus petit salaire d'apprenti. Moi, ça n'a pas été trop un problème vu que j'ai pu continuer à vivre chez mes parents. Donc, j'avais pas beaucoup de charges hormis un peu la nourriture et puis les assurances. Mais, pour certaines personnes qui ont une famille, qui ont un appartement, même un leasing, eh ben ça peut vite être compliqué de tenir toutes ces charges.
0: Est-ce qu'il y a des inégalités sociales dans l'accès à la reconversion ?
26: On sait que plus on vieillit dans notre carrière professionnelle, moins on est mobile, forcément, et plus il y a de contraintes, moins c'est facile d'être mobile. Donc l'âge peut être un facteur d'inégalité. Le genre également, sachant que malheureusement les responsabilités familiales sont souvent attribuées à la femme, et bien il y a ce frein-là qui vient s'ajouter à la possibilité de reconversion. Il y a aussi la question du niveau de formation, du point de vue de la mobilité en général et pas spécifiquement de reconversion professionnelle. On sait que plus on est formé, plus on est porté à continuer à se former, et moins on l'est, moins on a accès, moins on est capable de lire aussi le système de formation complexe qui est celui de la formation continue.
0: Pouvoir se reconvertir, c'est une forme de privilège.
26: Si on prend les situations de reconversion professionnelle volontaire, étant donné la presque absence de soutien institutionnel, la question du statut socio-économique vient jouer là-dessus, c'est-à-dire si on a les moyens de se payer une belle nouvelle formation qui nous permet d'accéder à un métier qui a plus de sens dans notre vie, on a plus de chances de réaliser une reconversion. Pour les reconversions professionnelles involontaires, je dirais qu'il peut y avoir des processus d'inégalité sociale ou d'injustice déjà à l'origine même de la reconversion. Des fois, il y a des reconversions qui sont dues à des situations, à des problèmes de santé qui sont eux-mêmes le résultat d'un processus inégalitaire, de mauvais traitement ou prise en considération des enjeux de santé dans le milieu de travail et qui poussent en fait à vivre une reconversion. Les personnes migrantes dont le diplôme n'est pas reconnu dans le contexte suisse, on peut aussi regarder ce processus-là sous l'angle des inégalités.
0: Je vous remercie pour tout ça.
26: De rien.
25: Donc, ce qui a motivé mon choix, c'était aussi de me dire maintenant, la quarantaine, enfant un peu plus âgé, plus autonome, c'était en quelque sorte maintenant ou jamais.
0: Elle, c'est Célia. Elle est passée d'un diplôme en communication et d'un boulot d'enseignante à temps partiel à un bachelor en soins infirmiers. Une formation en 4 ans avec des stages pratiques qu'elle concilie avec sa vie de famille.
25: Le danger, c'est un peu de s'épuiser, se fatiguer avant d'arriver au bout du projet. Et je crois que c'est ma plus grande crainte. J'ai souvent l'impression d'avoir deux univers, l'univers de la vie de famille, l'univers de la formation. Et puis je suis un peu toujours entre les deux. Et puis souvent, il me manque un peu de temps pour moi, pour voir des copines, aller prendre un café, aller marcher, me ressourcer. J'ai l'impression que mon cerveau, il est toujours occupé. Il y a toujours quelque chose que je dois faire. Soit je dois réviser pour un cours, je dois envoyer un mail à un prof, je dois préparer le dîner. faire réviser les enfants, ou il y a un dossier à rendre, et puis, ou un travail d'équipe à organiser. Il y a énormément de positifs aussi, et puis je suis hyper heureuse de faire cette formation. Alors, je ne sais pas si je suis heureuse au quotidien de la faire, mais je sais que je serai heureuse de l'avoir fait. Parfois, je me visualise à la remise des diplômes, et puis vraiment, c'est un moment magique où je me dis, un jour, j'aurai mon diplôme, et un jour, je pourrai postuler, et je pourrai travailler, je pourrai être active dans ma profession, je pourrai me sentir compétente, et ça y est, ce sera terminé, et je serai extrêmement fière de moi, je crois.
21: Merci à Jonas Masdonati, merci à Pauline, Diego et Célia pour leur témoignage. Merci de nous écouter sur Play RTS ou ailleurs, et à tout bientôt.
1: Voilà pour cet épisode du Point J en nouvelle diffusion. Il était signé Jessica Vial. Météo, un temps assez ensoleillé pour l'instant aujourd'hui, mais le ciel sera un peu plus chargé cet après-midi avec quelques averses et orages dans les Alpes et le long du Jura, maximum 32 à 35 degrés. Et puis demain, seulement en partie ensoleillé et lourd, avec des passages nuageux parfois denses et des averses et orages par intermittence en cours de journée, plus fréquents dans les Alpes, maximum 31 degrés.
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4: Bonjour et bienvenue. Deuxième quintette à cordes de Johannes Brahms par les Belchea et quelques amis. Cantate 198 de Jean-Sébastien Bach sous la direction de René Jacobs. Deuxième quintette avec piano de Julius Röntgen par les Nota Bene et de prestigieux renforts. 23e concerto de Mozart sous les doigts de Raphaël Bleschatz. Et enfin, les Vier Letzte Lieder de Richard Strauss dans une lecture de l'OSR et de la soprano Polina Pastirchak. C'est ce qu'on vous a choisi pour cet après-midi avec Martin Gers et Jan Nering dans la mine des captations live d'Espace 2. On débute cette grande randonnée musicale à Genève, cour de l'Hôtel de Ville, où se déroulent traditionnellement les concerts de l'excellente offre estivale de la ville. Ce 21 août 2003, on trouvait sur scène les membres du quatuor Belchea, renforcés de l'altiste Thomas Kakuschka, pour affronter le magnifique deuxième quintet à cordes en sol majeur opus 111 de Johannes Brahms. Une œuvre écrite à la toute fin de sa vie, durant l'été 1890, qu'il passe à Bad Ischl. Il n'est toutefois âgé que de 57 ans, mais il pense écrire son œuvre ultime. Heureusement, nous savons que sa rencontre avec un merveilleux clarinettiste du nom de Richard Mühlfeld en décidera autrement.

Le deuxième quintet pour deux violons, deux altos et violoncelles en sol majeur opus 11 de Johannes Brahms, tel qu'interprété le 21 août 2003, cours de l'Hôtel de Ville à Genève, dans le cadre des musiques en été, par le quatuor Belchea, renforcé pour l'occasion de l'altiste Thomas Kakuschka du quatuor Albanberg. Prochaine étape de votre tournée romande sur Espace 2, l'Opéra de Lausanne, pour y entendre le Grand Bach et sa cantate 198, Lass Fürstin, lass noch einen Strahl, une cantate en forme d'oraison funèbre composée à Leipzig en 1727 pour Christiane Eberhardine, fille du margrave de Brandebourg-Bayreuth. Contrairement à son mari Frédéric Auguste Ier de Saxe, qui s'était converti au catholicisme pour accéder au trône de Pologne, elle était demeurée fidèle sa vie durant à la fois luthérienne, vivant les 30 dernières années de sa vie retirée à Pretzsch sur l'Elbe. Au lieu de la réforme, Leipzig avait décrété 4 mois de deuil. En vue de ses obsèques, une oraison funèbre est commandée à un jeune chevalier de 23 ans, Hans Karl von Kirchbach, de Monk, que la musique. Kirchbach choisit Jean-Sébastien Bach, même si la cérémonie doit avoir lieu à l'église Saint-Paul, où officie le compositeur Johann Gottlieb Görner. Une œuvre ample, en 10 mouvements, composée donc non pas sur les textes bibliques, mais sur la poésie d'un jeune homme. Nous l'écoutons interprétée par René Jacobs et l'Orchestre baroque de Helsinki, en concert le 31 octobre 2014 à l'Opéra de Lausanne, dans le cadre du Festival Bach. Les solistes, Sunhai Im soprano, Benno Schartner alto, Julian Pregardi en ténor et Arttu Kataja basse.

Kantate 198 de Jean-Sébastien Bach, Las Fürstin, Las nur einen Strahl, une cantate en forme d'oraison funèbre composée à Leipzig en 1727 pour Christiane Eberhardin, fille du margrave de Brandebourg-Bayreuth, et servie ici par René Jacobs et l'orchestre baroque de Helsinki en concert le 31 octobre 2014 à l'Opéra de Lausanne dans le cadre du Festival Bach. En soliste, Sunay Im soprano, Benno Schachtner alto, Julian Pregardi en ténor et Artu Kataya basse. Et sur place pour Espace 2, on trouvait Gérard Alla à la régie et Renaud Millet-Lacombe à la prise de son. On met le cap maintenant sur le Palais des Congrès de Bienne durant la Schubertiade de 2015 pour y écouter l'excellent trio valaisan Nota Bene, nous interpréter, escorté du violon de Shmuel Ashkenazi et de l'alto de Bleistey Hemström, une œuvre rare, le deuxième quintet avec piano en la mineur opus 100 de Julius Röntgen. Julius Röntgen est un compositeur et pianiste germano-néerlandais né à Leipzig en 1855 et mort à Utrecht en 1932, qui a compté parmi ses maîtres Karl Reinecke et Franz Lachner. La musique de chambre est sans doute le genre dans lequel il donne le meilleur de lui-même. Comme pianiste, il est un accompagnateur très apprécié des meilleurs solistes de son temps. On peut citer Karl Flech ou Pablo Casals. Il se lie aussi d'amitié avec Edouard Grieg. Il a enfin un cousin qui va devenir bien plus célèbre que lui, Wilhelm Röntgen, qui n'est autre que l'inventeur du rayon X.

Le deuxième quartet avec piano, la mineure de Julius Röntgen, servi le 5 septembre 2015 au Palais des Congrès de Vienne dans le cadre de la Schubertsette d'Espace 2 par Julien Tsufret, Xavier Pigna et Lionel Monet, alias le trio Nota Bene, renforcé pour l'occasion par Shmuel Ashkenazi au violon et Bleiste Engström à l'alto. Retour à Genève pour la prochaine étape de cette tournée romande sur Espace 2. On se rend au Victoria Hall, écouter le 4 juin 2015, Rafal Blechatz, Candida Thompson et l'Amsterdam Sinfonietta, interpréter le sublime 23e concerto pour piano en La majeur, Köchel 488 de Mozart. On est début 1786, Mozart bouillonne d'activité. Donc content d'avoir mis un point final à ses notes de Figaro et d'avoir écrit de bout en bout le directeur de théâtre, il remanie Idoménée à l'occasion d'une représentation d'amateur et trouve encore le temps de mettre sur le métier deux concertos pour piano. Le premier, ce Köchel 488 qui nous intéresse ici, est achevé le 2 mars et le second, Köchel 491, le 24 déjà. Les deux partitions s'opposent un peu à la manière des concertos 20 et 21, sauf qu'ici, le plus gai précède le plus sombre. Coup de projecteur sur l'adagio central, qui est le seul mouvement de tout le catalogue de Mozart écrit dans la tonalité de fa dièse mineur. Est-ce cette couleur si rare qui en fait l'un des favoris des mélomanes? Réponse peut-être sous les doigts de Rafal Blechatz, en concert, je vous le rappelle, le 4 juin 2015 au Victoria Hall de Genève, aux côtés de l'Amsterdam Sinfonietta, direction du violon Candida Thompson.

Mozart et son 23e concerto pour piano, en La majeur, le Köchel 488, servi ici par Raphaël Bleschatz, son concert le 4 juin 2015 au Victoria Hall de Genève, aux côtés de l'Amsterdam Sinfonietta et de la direction du violon de Candida Thompson, la régie de Martin Guerre et la prise de son de Blaise Favre.

quelques pages signées James Oswald, compositeur écossais du XVIIIe siècle, contemporain des fils Bach, servi en concert à Rougemont par Bruno Coxette et ses basses réunies. Cela se passait le 4 juin 2017 dans l'église Saint-Nicolas, dans le cadre du festival La Folia. Richard Strauss poursuivre ses sublimes Vier letzte Lieder, ses quatre derniers Lieder, une genèse qui a pour toile de fond l'écroulement d'un monde. Hiver 1944-45, Strauss assiste impuissant à la chute de ce fameux Reich qui devait durer 1000 ans. Fuyant la destruction de l'Allemagne et de l'Autriche, il quitte sa maison de Garmisch pour s'établir en Suisse. Il habitera successivement Uchi, Montreux, Zurich et Pontresina. Invité à Londres en 1947 par Sir Thomas Beecham, il est alors âgé de 83 ans, et lance ces mots à une jeune journaliste qui l'interroge sur ses plans futurs. « Mon Dieu, seulement mourir ». Mais il restait pour lui à composer le plus beau chant du cygne du romantisme. Lui qui a toujours adoré la voix de soprano dramatique ne pouvait confier qu'à cette tessiture son œuvre ultime. In Abendrot, sur des mots d'Eichendorff, voit le jour en 1948 dans les Grisons. Suivront les trois autres Lieder, Frühling, September et Beim Schlafen gehen, sur des textes d'Hermann Hesse. L'ordre a été fixé de manière posthume et le titre consacré de quatre derniers Lieder a posé postérieurement par son éditeur, comme bien souvent. Ils ont été créés par leur dédicataire, la soprano norvégienne Kirsten Flagstad, et par l'orchestre Philharmonia sous la baguette de Wilhelm Furtwängler, au Royal Albert Hall de Londres, le 22 mai 1950. Entre-temps, Strauss avait rendu son dernier soupir le 8 septembre 1949. Et 6 mois plus tard, son épouse, la cantatrice Pauline von Hanna, le suivait dans la tombe. Les voici donc, ces derniers Lieder de Strauss, par Paulina Pastirczak, jeune cantatrice polonaise, révélation du concours de Genève 2009, et l'orchestre de la Suisse romande, sous la direction d'Alejo Pérez.

Les vier letzte Lieder de Richard Strauss par Paulina Pastierczak, lauréate du concours de Genève 2009, et l'orchestre de la Suisse romande, dirigé par Alejo Pérez, acteur du tout premier festival des lauréats du concours de Genève, immortalisé par Espace 2 au Victoria Hall de Genève le 5 décembre 2013. Il y aura d'autres reflets de concerts demain, dès 13h30 à l'enceinte de votre tournée romande, on se quitte en faisant tourner un disque, extrait d'une page pour clavecin en ré mineur de Sébastien De Albero, Recircata, Fuga et Sonata. Sébastien De Albero est un musicien espagnol de la première moitié du XVIIIe siècle, l'époque préclassique, qui œuvre essentiellement au sein de la Chapelle Royale de Madrid.

0: extrait d'une page pour clavecin en ré mineur de Sébastien de Albero, Ricercata, Fuga e Sonata, dans une lecture au disque chez Teldec d'Andreas Steyer.
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2: Mathias Wirtz.
3: L'Indonésie touchée par 2 séismes en quelques heures. Tôt ce matin, un puissant tremblement de terre a frappé l'île de Flores, c'est dans l'est du pays, magnitude de 7,7. Bilan provisoire, au moins 38 personnes tuées et des milliers évacuées par crainte d'une montée des eaux. Et quelques heures plus tard, c'est l'île de Sumatra qui tremble. On est dans l'ouest de l'Indonésie. Cette seconde secousse a atteint 6,9 de magnitude. Berne dit ne disposer pour l'instant d'aucune information concernant d'éventuelles victimes suisses. Le département des affaires étrangères procède à des vérifications. C'était il y a 5 ans, jour pour jour, les talibans revenaient au pouvoir en Afghanistan. Ce samedi, des centaines de partisans du pouvoir se sont rassemblés à proximité de l'ex-ambassade américaine à Kaboul dans une ambiance festive. Mais le régime taliban reste largement isolé. La Russie est le seul pays à l'avoir officiellement reconnu. Selon l'ONU, la population afghane, et en particulier les femmes, subit des restrictions suffocantes. La Suisse, quant à elle, poursuit ses programmes de développement. Berne avait d'abord fermé son bureau de coopération à Kaboul et évacuer son personnel, mais notre pays a désormais rétabli sa présence sur place. L'aéroport de Catane reprend ses vols. Les autorités ont fait passer de rouge à orange le niveau d'alerte lié à l'activité volcanique de l'Etna. Des projections de cendres suite à des éruptions avaient contraint l'aéroport sicilien à annuler ou à dérouter des centaines de vols cette semaine. Aviation civile toujours, EasyJet annule pour sa part une centaine de vols au départ de la France ce week-end. En cause, une grève massivement suivie du personnel de cabine. Hôtesses et stewards dénoncent des plannings constamment remaniés, parfois même la veille pour le lendemain. La compagnie aérienne à bas coût dit proposer des options alternatives aux clients. Les hommages se multiplient ce samedi au Royaume-Uni. Le pays fait mémoire de Jason Hardy. Cet ancien professeur noir de l'université de Cambridge a été retrouvé mort hier. Des proches et des collègues dénoncent le harcèlement dont aurait fait l'objet depuis sa nomination il y a 3 ans, ce Britannique de 41 ans. Le plus jeune prof noir de Cambridge était au cœur d'un scandale de plagiat. Sa mort est une tragédie, c'est ce qu'a dit aujourd'hui le Premier ministre Andy Burnham. 323, ça c'est le nombre d'interventions de la Rega depuis le début de l'année pour des accidents en montagne. Ce sont 39 transports en hélicoptère de plus qu'à la même période l'an dernier. Une hausse que la compagnie de sauvetage explique par une fréquentation accrue des sommets, notamment liée aux conditions météorologiques excellentes pour l'alpinisme et pour l'escalade. L'après-midi reste assez ensoleillé, mais des averses et des orages sont possibles dans les Alpes et le long du Jura. Des pluies qui pourront localement déborder en plaine. Demain, en partie ensoleillé seulement et lourd. Des nuages seront parfois denses. Ils pourront donner lieu à des averses ou à des orages en cours de journée. En plaine, minimum 17 à 22, maximum 31 degrés.
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4: Et Aline Blanchard à la régie, bonjour, soyez les bienvenus.

Pour chaque pétale de trèfle, tu feras un vœu. Bonne santé, bonne chance et bonheur pour chaque jour de ta vie. Ce proverbe, que l'on rappelle chaque année à la Saint-Patrick, nous emmène en Irlande, où nous allons passer cet après-midi musical. Je propose aujourd'hui d'aller visiter la très belle cathédrale Saint-Patrick, un joyau architectural considéré comme l'un des monuments les plus spectaculaires de Dublin. Saint-Patrick, c'est non seulement la plus grande église d'Irlande, mais c'est également le siège de l'église anglicane irlandaise. Avec sa voisine, Christchurch, Saint-Patrick fait partie des édifices les plus emblématiques de la capitale irlandaise, dont elle incarne l'histoire et le patrimoine depuis les temps les plus reculés jusqu'à nos jours. Sa belle architecture gothique et sa hauteur impressionnante en font une des attractions touristiques les plus populaires du pays. Alors sans plus tarder, envolons-nous vers l'île d'Emeraude et mettons le cap sur le centre historique de Dublin, direction Saint-Patrick.

Crossing to Ireland, en direction de l'Irlande, une mélodie traditionnelle irlandaise que nous fait découvrir le Baltimore Consort. Avec elle, nous avons posé le pied sur sol irlandais, au sud-est de l'île d'Emeraude. Et je vous propose de nous rendre sans tarder dans la capitale du pays, Dublin. La cathédrale Saint-Patrick se dresse au cœur de la vieille ville, entourée de verdure. Saint-Patrick est à Dublin ce que Westminster est à Londres et Notre-Dame à Paris. C'est un monument emblématique de la capitale et un pilier de l'histoire irlandaise. Situé dans les quartiers sud de la vieille ville, à deux pas de sa voisine Christchurch, la cathédrale est un des bâtiments les plus spectaculaires d'Irlande et une visite dans ses murs offre aux visiteurs une expérience culturelle fascinante. De style gothique, en calcaire gris, elle se distingue par sa taille imposante et sa flèche pointue. C'est la plus grande église du pays et le siège du culte anglican de l'église d'Irlande.

Dancing Day, c'est un prélude pour harpe qui figure sur le dernier disque enregistré par le chœur de la cathédrale Saint-Patrick de Dublin, un album intitulé Welcome Yule. Nous en reparlerons un peu plus tard dans cette émission. La cathédrale Saint-Patrick de Dublin date du XIIIe siècle. Elle fait ainsi partie des rares monuments du Moyen-Âge encore visibles dans la capitale. Elle a été construite à l'emplacement d'un ancien temple en bois datant du Ve siècle. En 1191, les Normands ont édifié une église en pierre au même endroit. En 1370, la cathédrale a subi les conséquences d'un incendie et la tour de gauche a dû être reconstruite. En 1749, une flèche a été ajoutée au sommet de sa tour. Le bâtiment a connu plusieurs déboires au fil de son histoire. Il a subi différents incendies, des profanations, des abandons. La cathédrale a connu sa première grande restauration entre 1860 et 1865 grâce au soutien de Sir Benjamin Guinness, propriétaire de la célèbre brasserie qui porte son nom. Homme le plus riche d'Irlande, Guinness a entrepris à ses frais et sans embaucher un architecte la restauration de sa cathédrale. En 1865, le bâtiment restauré a pu rouvrir ses portes. Les citoyens de Dublin et le chapitre de la cathédrale en furent très reconnaissants.

Une légende d'Irlande, une pièce pour orchestre de Peter Hope, ici interprétée par l'orchestre Raffaella. Nous en écoutions le sixième mouvement, intitulé le Sabbat des Fairies. L'histoire de la cathédrale Saint-Patrick est étroitement associée à celle du saint auquel elle rend hommage. Saint-Patrick, c'est le saint patron de l'Irlande, une véritable figure de légende dans le pays, l'équivalent de notre Saint-Nicolas en Suisse. Ce personnage haut en couleurs se situe à la croisée des chemins entre figures religieuses, mythes et symboles patriotiques. Son histoire a fait l'objet d'une grande production hagiographique qui a été largement étudiée par la critique historique moderne afin de déterminer son degré d'authenticité ou d'historicité. Les dates et lieux traditionnellement retenus indiquent que Patrick serait né vers 386 en Bretagne romaine, c'est-à-dire en actuelle Grande-Bretagne, qu'il aurait accompli une mission en Irlande vers 432 et serait mort le 17 mars 462 à Down. Les Irlandais ont ainsi retenu la date du 17 mars pour célébrer son patron. C'est la fameuse Saint-Patrick, fête très populaire célébrée par les Irlandais dans le monde entier. Si la Saint-Patrick est devenue une fête civile, symbole de reconnaissance de tous les Irlandais dans le monde, elle est à l'origine une fête religieuse, car l'histoire de ce saint dont elle porte le nom est étroitement associée à l'introduction du christianisme en Irlande au 5e siècle. Cette histoire, plus ou moins légendaire, a été racontée par des moines lettrés irlandais chargés de rédiger des vitae, c'est-à-dire les vies des saints en latin. Mais comme dans le même temps, ces moines enregistrent des récits épiques et mythologiques transmis oralement pendant des siècles, leur production hagiographique est très imprégnée de relents de paganisme celtique. Les récits des saints rapportent ainsi beaucoup de légendes, parfois contradictoires, qui ne peuvent être liées à aucun des faits historiques attestés. Il subsiste deux textes latins qui sont généralement acceptés comme écrits de la plume de Saint-Patrick. Ce sont la Déclaration, Confession en latin, et les Lettres aux soldats de Coroticus, Epistola. Ce sont de ces deux textes que proviennent les seuls détails généralement acceptés de la vie de Patrick. Selon la confession, le saint aurait été enlevé à l'âge de 16 ans par des pirates scots ou piques qu'il aurait vendu comme esclave en Irlande avec plusieurs de ses serviteurs. Durant ses années de captivité, Patrick aurait été berger pour le compte d'un chef de clan irlandais. Peu religieux avant sa capture, il aurait rencontré Dieu et serait devenu un chrétien dévot. Il apprend la langue et se persuade de l'urgence qu'il y a à transmettre l'amour du Christ à ces païens enfermés dans leurs abominables superstitions. Toujours selon la confession, une nuit, Patrick aurait une vision de Dieu qui lui aurait dit de rejoindre le rivage et de s'embarquer sur un bateau. Il s'exécute et serait parvenu à rejoindre les côtes de Bretagne insulaire vers 411. Toujours selon la légende, son bateau s'échoue. Pressé par la faim, ses compagnons d'infortune prient leur dieu païen pour obtenir de la nourriture, mais en vain. Ils demandent alors à Saint-Patrick de prier son étrange dieu chrétien. Et grâce à son intercession, un troupeau de porcs et des rayons de miel sauvages apparaissent. Impressionnés, les marins se convertissent au christianisme. C'est à cette date que les légions romaines quittent la Bretagne. Aussi, Patrick voit-il s'écrouler un ordre qui, durant 3 siècles, a régné sur l'île, lui apportant la civilisation, puis le christianisme. Il prend le titre d'évêque, peut-être de sa propre autorité, ce qui expliquerait que son autorité ait été contestée par la hiérarchie ecclésiastique bretonne, et contribue à la diffusion du christianisme. On le trouve mentionné en 432 sous le nom de Patricius en latin. Selon la tradition, Saint-Patrick crée le diocèse d'Armagh en 445 et tient plusieurs conciles où il pose les canons et la discipline de l'Église d'Irlande qu'il a fondée.

Deux chœurs a cappella de John Rutter, un compositeur britannique né en 1945, successivement Open Thou Mine Eyes et Une prière à Saint-Patrick. C'est le compositeur lui-même qui dirigeait les Cambridge Singers. Après avoir évangélisé l'Irlande, Saint-Patrick a été nommé évêque par le pape Célestin en 432. Il sillonne alors le pays et s'attaque au pouvoir des druides locaux. Il utilise notamment l'image du trèfle pour expliquer le mystère de la Sainte Trinité. Dès lors, le trèfle et la couleur verte deviendront les symboles nationaux de l'Irlande. Après des années d'évangélisation, Saint-Patrick se retire dans un prieuré et meurt en 461. La légende raconte également que le saint aurait chassé tous les serpents d'Irlande. Dès lors, pour les catholiques, Saint-Patrick est devenu le saint patron de l'Irlande, des ingénieurs et des dresseurs de serpents. Son prénom est si répandu en Irlande que Paddy est le sobriquet sous lequel les Anglais désignent les Irlandais depuis le XVIe siècle. La cathédrale qui lui rend hommage a été érigée aux alentours de 450, à côté d'un puits dans lequel, dit-on, Saint-Patrick puisait l'eau servant à baptiser les premiers chrétiens.

I saw three ships coming, un chœur traditionnel irlandais, ici interprété par la maîtrise de la cathédrale Saint-Patrick de Dublin. 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L'oreille d'abord se balade aujourd'hui en Irlande à la découverte de la riche histoire de la cathédrale Saint-Patrick, érigée en l'honneur du saint patron des Irlandais et actuellement siège de l'église anglicane irlandaise. Je vous disais tout à l'heure que la cathédrale Saint-Patrick est la plus grande du pays. De style gothique, elle surprend le visiteur par une riche décoration intérieure qui raconte ses 800 ans d'histoire et reflète différents moments historiques ayant eu lieu durant son existence. On y entre par la porte du chapitre, qui commémore la fin des querelles entre les comtes d'Ormonde et Kildare. On raconte que les deux ennemis jurés se seraient serrés la main à travers un trou percé dans cette porte pour établir la paix. Une fois à l'intérieur de la cathédrale, on est charmé par son dallage polychrome, rehaussé par des jolis motifs floraux. Les fonts baptismaux attirent également l'attention du visiteur en raison de leur ancienneté. Ils datent du Moyen-Âge et sont parfaitement conservés. Plusieurs événements marquants se sont passés dans l'enceinte de la cathédrale. Parmi eux, on citera le procès des Templiers de Dublin qui s'est tenu à la cathédrale en 1310. L'ordre du Temple avait été accusé par la royauté française d'hérésie et d'idolâtrie. Dès lors, toutes les églises d'Europe ordonnent aux soldats et à la population de les pourchasser. En Irlande, la répression des Templiers a été moins violente qu'en France, mais elle a conduit à la dissolution de l'ordre. Cet épisode sombre de l'histoire a inspiré l'écriture Walter Scott, qui en a tiré un roman, Ivanhoé, dans lequel le compositeur italien Otto Nicolai a puisé l'argument d'un opéra intitulé Il Templario, le Templier, opéra qui a remporté un immense succès lors de sa création en 1840, avant de tomber dans l'oubli. Je vous propose ici d'en écouter l'ouverture.

L'ouverture du Templier, opéra en trois actes du compositeur italien Otto Nicolai. Karl Anton Rickenbacher dirigeait l'orchestre symphonique de Bamberg. Cette ouverture fait écho au procès des Templiers arrêtés en Irlande. Un procès qui s'est déroulé en 1310 au sein de la cathédrale Saint-Patrick, dans laquelle nous nous baladons cet après-midi. La cathédrale surprend le visiteur par la richesse de sa décoration intérieure. Le cœur de la cathédrale est l'ancienne chapelle de l'ordre de Saint-Patrick. Elle est presque essentiellement composée de luxueuses stalles en bois, surmontées de casques et d'épées, et ornées par les oriflammes de chacun des chevaliers de Saint-Patrick. On y trouve également de nombreux bustes, monuments et plaques funéraires qui visent à commémorer le souvenir de quelques-uns des citoyens les plus célèbres de l'histoire irlandaise, comme Turlough O'Carolan ou Jonathan Swift. Turlough O'Carolan, c'est l'une des grandes figures de la musique irlandaise. Né vers 1670 et mort vers 1738, il s'inscrit dans la lignée des bardes ambulants d'Irlande. Il composait la plupart de ses œuvres durant ses voyages. Compositeur et poète hautement estimé, il était reçu par toutes les grandes familles qu'il appréciait non seulement pour ses talents de musicien, mais aussi pour sa gaieté et la fidélité de ses engagements. Durant une époque sombre de l'histoire de l'Irlande, Turlough O'Carolan a apporté un certain renouveau à la musique de son pays, une sorte de joie malicieuse qui semblait faire défaut auparavant, et de ci de là un petit rayon de soleil italien. O'Carolan combinait volontiers dans ses compositions musique classique et musique populaire, se laissant influencer par les uns et les autres. Il intégrait dans ses œuvres des éléments de musique baroque inspirés par Vivaldi et Corelli, ou encore Geminiani qu'il a rencontré à Dublin. Avec lui, les noms des belles dames et d'hommes valeureux revivent dans le charme et la grâce de ses mélodies.

Sir Holyoak de Burqua et James Bettag, deux pièces de Turlough O'Carolan, ici interprétées par François Lazarevitch, à la tête des musiciens de Saint-Julien. Elles sont tirées d'un disque qui nous conduit sur les routes de Kilkenny, en Irlande, à travers un choix de chansons gaéliques et de danses des XVIIe et XVIIIe siècles. Turlough O'Carolan était un compositeur hautement estimé. Il était reçu par toutes les grandes familles qu'il appréciait non seulement pour ses talents de mélodiste, mais aussi pour sa gaieté. Un livre de ses compositions fut publié de son vivant à Dublin, ce qui témoigne du succès étonnant de cet harpiste catholique irlandais qui n'a jamais renié sa foi au plus fort des lois pénales. Célèbre dans toute l'Irlande, Carolan a bénéficié du soutien et de l'amitié des grands hommes haut placés, parmi lesquels l'écrivain Jonathan Swift, qui comme Carolan occupe lui aussi une place de choix au sein de la cathédrale Saint-Patrick. L'auteur des Voyages de Gulliver est enterré dans l'enceinte de la cathédrale. Sur sa tombe figure son buste en marbre, accompagné de l'épitaphe qu'il a lui-même écrit en latin. Ici repose la dépouille de Jonathan Swift, doyen de cette cathédrale, qui désormais n'aura plus le cœur déchiré par l'indignation farouche. Va ton chemin, voyageur, et imite si tu le peux l'homme qui défendit la liberté envers et contre tout. On rappellera que Jonathan Swift fut l'un des plus grands maîtres de la prose satirique de la littérature de langue anglaise. Bien qu'il soit irlandais de naissance, il est né à Dublin en 1667 et mort dans cette même ville en octobre 1745, Swift a passé la plus grande partie de sa vie entre son pays natal et l'Angleterre. Il s'est beaucoup impliqué dans la politique de son temps. Son œuvre la plus connue est le roman Les Voyages de Gulliver, dont le succès a quelque peu occulté le fait qu'avant d'être l'écrivain que l'on sait, Jonathan Swift était prêtre et surtout qu'il a occupé le poste de doyen de la cathédrale Saint-Patrick. Dans le transept nord de la cathédrale, on peut ainsi découvrir son masque funéraire et sa bibliothèque. Je propose ici d'écouter un extrait de la messe de l'homme armé de Carl Jenkins qui lui a emprunté quelques vers, notamment pour le mouvement que voici. Il est intitulé « Charge ». ».

Charge, c'est un des mouvements de la messe de l'homme armé de Carl Jenkins. Le compositeur reprend ici des vers de Jonathan Swift. Le chœur national des jeunes de Grande-Bretagne était accompagné par l'orchestre philharmonique de Londres, placé sous la direction du compositeur lui-même. Jonathan Swift, comme Thurlow O'Carolan, font partie des nombreuses personnalités qui ont marqué l'histoire irlandaise et sont ainsi mises à l'honneur dans la cathédrale Saint-Patrick de Dublin. Si vous déambulez dans les allées de l'église, vous ne manquerez pas de tomber sur une vitrine dans laquelle sont exposés deux manuscrits musicaux. Il s'agit d'œuvres de Georg Friedrich Händel. La première partition est le célèbre Messie, oratorio, dont la partition manuscrite est ouverte à la page du célèbre Alléluia. La seconde est une antienne sacrée que le compositeur a écrite pour les funérailles de la reine Caroline. Il s'agit de deux manuscrits, non pas de la main du compositeur, mais copiés en 1798 par le maître de chapelle de l'époque, un certain John Matthews, pour l'usage de la maîtrise de la cathédrale de Dublin. On apprend ainsi dans les textes explicatifs que les gens de Dublin ont une profonde affection pour le Messie de Händel, et ce depuis qu'ils l'ont entendu pour la première fois dans la cathédrale le 13 avril 1742. À compter de ce jour, l'oratorio a été donné très régulièrement à Saint-Patrick. Quant à l'antienne pour les funérailles de la reine Caroline, elle a été interprétée dans les deux églises de Dublin, Saint-Patrick et Christchurch, à l'occasion de la mort de la reine Charlotte en 1818. Charlotte, c'est un personnage historique fascinant. D'origine allemande, la princesse est arrivée en Angleterre à l'âge de 17 ans pour épouser un roi qu'elle n'avait jamais rencontré. George III lui aurait demandé de ne pas se mêler des affaires de l'État. Mais plus il lui demandait de rester en retrait, plus l'influence de Charlotte s'est mise à croître. Passionnée de musique, elle a été un mécène très important. Elle a engagé notamment Johann Christian Bach comme maître de musique, adoré Händel et aurait même encouragé le jeune Mozart venu jouer pour elle à l'âge de 8 ans. On comprend donc pourquoi les Irlandais ont fait entendre des œuvres de Händel lors de son décès. Je propose ici d'écouter la Sinfonia d'ouverture du Messie, suivie du célèbre Alléluia.

Le célèbre Alléluia du Messie de Handel, précédé de la Sinfonia d'ouverture de l'Oratorio. Cette interprétation élégante était celle de John Eliot Gardiner à la tête du chœur Monteverdi et des solistes baroques anglais. Une copie du manuscrit du Messie se trouve exposée à l'église Saint-Patrick de Dublin, dans laquelle nous nous promenons cet après-midi. Si Handel n'a sans doute jamais mis le pied en Irlande, à ma connaissance du moins, c'est en Irlande, à Dublin, qu'a vu le jour Charles Villiers Stanford, qui comme Jonathan Swift et Thurlow O'Carolan, a lui aussi droit à sa plaque dans l'enceinte de la cathédrale. Charles Villiers Stanford, c'est une figure emblématique de la musique britannique de l'époque victorienne. Né à Dublin en 1852, il a passé pourtant l'essentiel de sa carrière à Londres, ville dans laquelle la mort est venue le chercher en 1924. Sa vie durant, il est resté très attaché à ses origines irlandaises. Une plaque gravée en son honneur est exposée dans la cathédrale Saint-Patrick, une plaque de marbre sur laquelle on peut lire ces mots. « Here remember Sir Charles Villiers Stanford », avec ses dates 1852-1924. « He received much of his early musical training in this cathedral », en souvenir de Sir Charles Villiers Stanford, qui a reçu la plus grande partie de sa première éducation musicale dans cette cathédrale. Charles Villiers Stanford habitait dans le quartier des Églises. En son temps, Christ Church et Saint-Patrick étaient de véritables foyers musicaux. Le compositeur les décrit même comme « the cradle and the nursery of music in Ireland », c'est-à-dire le berceau et le vivier de la musique irlandaise. Stanford y a donc reçu ses premières leçons de musique. Il a travaillé l'orgue et la composition auprès de l'organiste de Saint-Patrick, un certain Robert Prescott Stewart. Cette première formation au sein d'une cathédrale anglicane se manifeste notamment dans son œuvre. Stanford est particulièrement connu pour ses pages chorales. On lui doit deux oratorios, un requiem, un stabat mater, ainsi que plusieurs œuvres profanes plus courtes, et sans oublier de nombreuses pièces pour l'église anglicane qui sont aujourd'hui encore très jouées. Mais le compositeur aura également pris la peine de rappeler ses origines irlandaises dans un important cycle de six rhapsodies irlandaises pour orchestre qui lui a valu un immense succès. Je vous propose ici de découvrir la sixième, elle est écrite pour violon et orchestre.

Charles Villiers Stanford est l'auteur de cette rhapsodie irlandaise pour violon et orchestre, la sixième d'un recueil qui en compte six, que nous offrait ici Vernon Handley à la tête de l'orchestre Ulster de Belfast. Je vous disais tout à l'heure que Charles Villiers Stanford a reçu ses premières leçons de musique à la cathédrale Saint-Patrick. Il a étudié notamment l'orgue et la composition auprès de l'organiste de la cathédrale. En parlant d'orgue, l'Église peut s'enorgueillir de posséder le plus grand instrument d'Irlande. Bien qu'elle soit aujourd'hui l'une des attractions touristiques les plus prisées de la ville, la cathédrale Saint-Patrick est toujours en fonction et continue de servir de lieu de culte à la population. On y donne quotidiennement deux offices chantés tous les jours de la semaine, à l'exception du samedi. Les services religieux y sont régulièrement accompagnés de musique. La cathédrale possède son propre chœur, le chœur de la cathédrale. Il est composé de jeunes gens, garçons et filles, qui, comme leurs prédécesseurs, sont formés à l'école du chœur de la cathédrale, ainsi que de 12 membres de la Scola Patrici, de plusieurs boursiers et de 8 vicaires laïcs choraux. Le chœur de la cathédrale ne se contente pas d'animer les services religieux, il donne également des concerts, aussi bien à la cathédrale qu'à l'extérieur. Au fil des ans, l'ensemble a réalisé plusieurs enregistrements commerciaux, dont la plupart peuvent être achetés à la boutique de la cathédrale. L'un des plus récents porte le titre de Welcome Yule, Christ Christmas, sorti en 2023. Je vous propose ici de refermer cette émission en écoutant la voix de l'orgue de la cathédrale dans une toccata, suivie de quelques chœurs intitulés Dancing Days.

0: Dancing Days, précédé d'une toccata pour orgue, des pièces qui figurent au programme du dernier disque publié par le chœur de la cathédrale Saint-Patrick de Dublin, un album intitulé Welcome Yule, A Chorist's Christmas. Nous arrivons au terme de cette oreille d'abord. On dira pour refermer l'émission qu'en plus des concerts du chœur, la cathédrale accueille régulièrement des concerts de musique, classique ou pop, qui tirent parti de l'atmosphère unique qui règne à l'intérieur de l'église, en privilégiant l'éclairage aux bougies. Je remercie Aline Blanchard qui signe la réalisation de cette proposition de Catherine Buzer. 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

Alors, cette semaine, aux créatures de Prométhée, notre thème, on le confond avec l'envie, on le réduit au plaisir, on le soupçonne d'excès ou de faiblesse. Il surgit dans les publicités, dans l'art, dans les récits intimes, mais aussi au cœur des grandes constructions philosophiques. Notre thème ne naît pas de la possession, mais de l'écart. Il apparaît là où quelque chose manque, là où l'être humain fait l'expérience de ses limites. Il n'est jamais simplement un objet à atteindre, mais une tension qui ouvre un espace entre ce qui est et ce qui pourrait être. Intriguant, n'est-ce pas? Notre thème, le désir.

Depuis les premières élaborations philosophiques, le désir apparaît comme une question centrale. Pourquoi? Ben, parce qu'il touche à une expérience qui est universelle et pourtant quand même insaisissable. Le désir ne surgit pas dans l'abondance, mais dans un monde où l'être humain fait très tôt l'épreuve de ses limites, de ses absences, de ce qui lui échappe. Penser le désir, c'est entrer dans une tradition qui interroge moins ce que nous voulons que ce qui nous manque. Le cœur du désir, c'est précisément, en fait, ce manque. Désirer, c'est pas posséder, c'est ressentir une faille, un creux intérieur qui appelle quelque chose sans jamais le définir complètement. Le manque n'est pas un accident du désir, par exemple, il en est la condition. Sans manque, il n'y a pas d'élan, de projection, d'attente. Le désir ouvre un espace entre ce qui est et ce qui pourrait être. Et cet espace ne se referme jamais tout à fait, parce que même comblé, le désir se déplace, se reformule et se réinvente. C'est là sa tension la plus profonde. Le manque peut devenir souffrance, frustration, sentiment d'incomplétude permanente, mais il est aussi ce qui met la pensée en mouvement. Ce qui pousse à créer, à imaginer, à chercher du sens. Le désir ne promet pas la plénitude. Il rappelle plutôt que vivre, c'est habiter ce manque et apprendre à avancer avec lui, sans le supprimer, mais sans s'y perdre.

Dans la grande conversation de la pensée occidentale, le désir n'est pas seulement une pulsion privée ou une simple envie passagère. Il devient dès l'Antiquité une question morale et philosophique centrale. Quand Épicure invite à ce qu'on appelle le calcul des plaisirs, c'est pas une recette froide pour optimiser des satisfactions, mais c'est une manière de poser la tension intérieure entre ce qui nous attire et ce qui nous fait souffrir. Le plaisir n'est pas ici l'ennemi de la raison, ni la douleur, un obstacle à fuir à tout prix. L'âme humaine se trouve prise dans cette dialectique. Parfois, il faut renoncer à un plaisir léger qui porte en germe une souffrance plus grande. Il faut aussi parfois accepter une peine momentanée pour accéder à un bien plus riche et durable. Moi, je dis toujours, faire sa vaisselle avant de jouer au PlayStation. C'est une réflexion sur l'orientation du désir vers ce qui accroît notre tranquillité profonde, plutôt que dans la simple accumulation d'objets extérieurs. Cette approche ouvre une ligne qui est plus vaste. Qu'est-ce que désirer, sinon être conscient d'un manque qui révèle notre condition d'être inachevé? C'est ici que surgit la question morale qui est propre au désir. Doit-on le maîtriser pour échapper à une insatisfaction qui est illimitée, ou bien reconnaître qu'il est constitutif de notre vie même? Il y a des moralistes qui ont pensé que la voie du bonheur passait par la limitation des désirs et par leur soumission à des normes, que le bonheur réside dans l'absence d'attache et dans la discipline des passions. D'autres voient dans le désir non pas une faiblesse à corriger, mais au contraire, la force motrice de toute action humaine. Dans cette tension, le désir apparaît moins comme une simple inclination, mais plus comme un révélateur de notre liberté, de nos valeurs et de la manière dont nous orientons notre existence vers ce qui compte. Dans le murmure de nos désirs se joue peut-être une question plus vaste. Sommes-nous maîtres de ce que nous voulons ou le désir nous habite-t-il et nous transforme-t-il à chaque instant?

À la fin du 19e siècle, alors que l'Europe se pense encore guidée par la raison, par le progrès et la maîtrise de soi, il y a une fissure qui s'ouvre dans cette confiance. Avec la naissance de la psychanalyse, il y a une autre géographie de l'humain qui apparaît. Le désir n'est plus seulement une envie consciente ou une pulsion à discipliner. Il devient une force souterraine, active même quand nous l'ignorons, inscrite au cœur du sujet moderne et de ses contradictions. L'idée maîtresse qui traverse cette pensée est à la fois simple et dérangeante. Le désir ne vise jamais directement ce qu'il croit vouloir. Il se forme autour d'un manque, d'une absence fondatrice, et c'est cette absence qui le met en mouvement. Chez Freud, le désir est lié à l'inconscient, à ce qui a été refoulé pour rendre la vie sociale possible. Ce refoulement n'annule rien. Il déplace. Le désir y apparaît ailleurs, sous forme de rêves, de lapsus, de symptômes, mais aussi sous forme d'inventions, d'œuvres, de récits. Avec Lacan, cette logique se radicalise. Le désir n'est pas le désir d'un objet précis, mais le désir du désir lui-même. Il est structuré par le langage, nourri par ce qui échappe, entretenu par l'impossibilité d'une satisfaction totale. Dès lors, vouloir combler le désir, c'est le faire taire. Le laisser circuler, c'est accepter l'inconfort, mais aussi la créativité qui le rend possible. La psychanalyse ne présente donc pas le désir comme un défaut à corriger, mais plutôt comme une dynamique essentielle. Il empêche la fermeture, la certitude définitive, la paix immobile. Il introduit une tension féconde entre ce que nous sommes et ce que nous cherchons à devenir. Et peut-être est-ce là sa leçon la plus troublante. Le désir ne promet pas le bonheur, mais il maintient le mouvement et il nous empêche de nous confondre avec ce que nous croyons être.

Je m'appelle François Lemay, nous sommes sur Ici Musique Classique, c'est les créatures de Prométhée et on discute ensemble cette semaine, ben oui, du désir. Vous avez envie, vous avez le désir de nous faire parvenir vos commentaires, vous le faites via la bulle conversationnelle ou par courriel, créatures au pluriel, @radio-canada.ca.

Dans l'Europe de l'entre-deux-guerres, alors que la psychanalyse dont nous venons de parler infiltre peu à peu la pensée artistique, le surréalisme va faire du désir une matière première. Chez Salvador Dali, cette matière va devenir obsession même. C'est pas un thème parmi tant d'autres, mais une force structurante, presque tyrannique, qui organise l'ensemble de son imaginaire et de son geste créateur. Dali arrive dans le surréalisme avec une conviction profonde. Le désir n'est pas quelque chose à illustrer, mais à activer et à pousser jusqu'à ses conséquences les plus troublantes. Dans l'article scientifique en psychologie qui s'intitule « The Enigma of Desire », Salvador Dali and the Conquest of the Irrational, on met en lumière cette idée centrale. Pour Dali, le désir est fondamentalement énigmatique. Il ne se présente jamais comme une pulsion claire ou assumée, mais comme un champ de tension qui est fait de peur, de fantasmes, de réminiscences infantiles et de symboles ambigus. Ces images à Dali ne cherchent pas à satisfaire le regard, elles le déstabilisent. Le désir y apparaît morcelé, déplacé, parfois grotesque, souvent inquiétant, comme s'il refusait toute lecture univoque. Dali ne peint pas ce qu'il désire, il peint ce que le désir fait à l'esprit lorsqu'il n'est plus contrôlé par la raison. Alors, ce lien intime entre désir et création s'ancre dans une relation complexe à la psychanalyse freudienne. Dali s'en empare moins comme d'un outil scientifique que comme d'un réservoir de formes et de récits intérieurs. Le désir devient alors un moteur de mise en scène de soi, un théâtre mental dans lequel l'artiste rejoue sans cesse les mêmes conflits, les mêmes fascinations jusqu'à les rendre universels. Ce n'est pas l'aveu qui l'intéresse, mais la transformation du trouble intime en langage visuel. Ce qui demeure en filigrane, c'est l'impression que le désir, chez Dali, n'aspire jamais à sa résolution. Il est une énigme maintenue ouverte, une énergie instable qui nourrit l'œuvre précisément parce qu'elle ne se laisse pas ou jamais même apaiser. Et c'est peut-être là que réside sa force durable. Dans cette manière de nous rappeler que le désir, loin d'être un manque à combler, est parfois ce qui nous met en mouvement au risque de l'inconfort et de l'inquiétude.

rebours des idées qui sont reçues sur l'image, la photographie érotique ne naît pas nulle part au 20e siècle, mais s'inscrit dans un long régime du regard désirable qui traverse l'histoire de l'art occidental. Comme le disait mon directeur de recherche à la maîtrise, que je salue s'il écoute, Richard Sainte-Marie, si la photo est inventée un mardi vers 10 heures, la première femme nue a dû être photographiée le même jour vers 10h15. Dès la Renaissance, en fait, l'efflorescence de la représentation du corps s'accompagne d'une tension profonde entre la fascination esthétique et l'injonction morale. Dans ce paysage, la photographie surgit au 19e siècle comme une révolution technique, on en a déjà parlé, qui transforme le désir en image et y pose une double posture. Elle documente et aussi, elle sollicite. Au cœur de cette tradition, la notion de désir éclaire non seulement le motif, mais aussi la fonction même de ces images. Ce n'est pas seulement le corps qui est montré, mais la manière dont il est désiré et confronté aux normes culturelles. La photographie érotique se déploie comme une zone de friction entre l'intime et le public, entre ce qui se donne à voir et ce qui est encore jugé digne d'être montré. Elle questionne les frontières du sens et de la représentation, tout en reflétant les évolutions sociales, des codes victorieux de pudeur aux revendications de libération sexuelle. Le désir devient alors à la fois sujet et moteur. Il est ce qui met en mouvement le regard, ce qui déplace la limite entre art et obscénité, ce qui fait de chaque image un site de négociation entre ce qui est vu et ce qui est ressenti. Dans cette tension permanente entre esthétisation et transgression, la photographie érotique met en lumière notre rapport à l'autre et à nous-mêmes. Elle nous invite à considérer que le désir n'est pas un simple objet, mais une force qui structure nos représentations, qui interroge nos normes et qui, parfois, dévoile quelque chose de plus profond sur la condition humaine. Il y a dans cette histoire une vibration tout à fait discrète, mais persistante, une invitation à penser l'image comme expérience, aussi bien visuelle que symbolique.

Dans l'Amérique d'après-guerre, au moment où la consommation devient une morale et où l'intimité se transforme en marché, Hugh Hefner installe une idée simple mais redoutablement efficace. Le désir, ce n'est pas seulement une pulsion, c'est une mise en scène, avec ses décors, ses codes, ses gagnants et ses perdants. À travers le magazine Playboy, il a vendu une promesse de libération sexuelle qui ressemblait souvent à une réorganisation du regard, plus qu'à une émancipation partagée. Alors, l'idée maîtresse ici, c'est que son héritage tient dans une réduction du désir à un sens unique. Le texte le formule sans détour. La sexualité y est définie d'abord comme un désir masculin et la réussite sexuelle des femmes devient un projet d'attractivité permanente qui est validé par l'œil des hommes. Dans ce cadre, l'érotisme, ce n'est plus une réciprocité, c'est une évaluation continue. Et cette grammaire du désir s'appuie sur une esthétique étroite, difficilement atteignable, marquée aussi par une hiérarchie raciale et une norme corporelle qui viennent écraser la diversité réelle des corps désirés. Même quand la culture publicitaire tente de corriger l'image avec des campagnes qu'on dirait inclusives, la question demeure, est-ce qu'on élargit le désir ou est-ce qu'on élargit seulement le catalogue des corps rendus visibles, donc qui deviennent objectifiables. Le texte insiste aussi sur cette nudité devenue presque obligatoire, surtout pour les femmes, comme si l'époque avait confondu liberté et disponibilité. Et il reste en filigrane une intuition un peu troublante. Une révolution sexuelle qui n'active qu'un seul imaginaire finit par ressembler à une liberté sous condition, familière, peut-être, mais rarement tendre, à l'image d'une jeune Marilyn ingénue sur la plage.

Dans les turbulences culturelles qui secouent l'Amérique des années 60 et 70, où l'émancipation sexuelle, les luttes queer et la contre-culture punk redéfinissent les manières d'être au monde, il y a la photographe américaine Nan Golden qui émerge non pas comme une simple chroniqueuse, mais comme une philosophe visuelle du désir. Sa quête ne vise pas à exhiber des formes parfaites comme dans Playboy ou des vies idéalisées. Elle vise à sonder à travers l'intime ce que veut dire aimer, désirer, dépendre et perdre dans la chair même du quotidien. L'œuvre maîtresse qui cristallise cette interrogation s'appelle « The Ballad of Sexual Dependency ». C'est un fleuve d'images qui pulse comme une mémoire collective et personnelle. Golden ne compose pas une narration figée, elle invente un espace où désir et dépendance se mêlent, où aimer quelqu'un signifie souvent être vulnérable à ses ombres et à ses effondrements. Ses photographies saisissent ces instants où la pulsion d'être avec l'autre se heurte aux fractures de la vie, les fêtes fiévreuses dans les clubs bohèmes, les baisers qui consument, les drames intimes, l'ombre du sida qui décime ses amis et ses amantes. Ce que Golden révèle, c'est que le désir n'est pas seulement une quête d'union, mais un lieu de tension permanente entre attachement et perte, entre passion et douleur. Chaque portrait, chaque plan serré est une méditation sur le fait d'exister ensemble dans un monde qui nie souvent ses formes de vie marginales. Il ne s'agit jamais de voyeurisme, mais d'une immersion participative, d'une empathie radicale qui refuse la distance entre le regardeur et le regardé. Au fond, son œuvre, sans enjoliver ni esthétiser, interroge notre propre rapport au désir, ce besoin irrépressible d'être vu et de voir, d'aimer et d'être aimé, même lorsque cela implique de s'exposer, de se briser et de se souvenir. Nan Golden nous rappelle avec une force tranquille que le désir est le moteur à la fois de la création, mais aussi de la destruction, de la fragilité humaine et de sa capacité à tisser des liens qui défient l'oubli.

Alors voilà, c'est ce qui conclut cette édition des Créatures de Prométhée, dont le sujet cette semaine, c'était le désir. Mais vous avez des idées de sujets, vous avez des réflexions que vous aimeriez voir traitées à l'émission, n'hésitez pas à nous écrire via courriel creatures@radio-canada.ca. Merci beaucoup de votre attention et de votre écoute à la réalisation, celle qui désire que j'arrête de parler, Mathilde Legault. Je m'appelle François Lemay. À une prochaine.

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2: Bonsoir et bienvenue à vous. Nous sommes samedi soir, c'est soirée opéra sur RTS Espace 2. Mais cet été, eh bien, c'est aussi l'été des festivals. Tous les soirs à 19h30, nous vous proposons du lundi au samedi un concert capté sur les meilleures scènes suisses et européennes. Eh bien ce soir, l'opéra, ce sera la Valkyrie de Richard Wagner. Et la scène, rien d'autre que Bayreuth, l'épicentre du culte wagnérien. Le tout dans une production de Mitsukare et une réalisation de José Moreno. Et une fanfare qui retentit, un sonal en langage technique de radio, celui de l'Union Européenne de Radio-Télévision, l'UER. C'est elle qui nous permet de retransmettre cet enregistrement de la radio de Bavière, BR Radio. Un enregistrement tout frais, car c'est le 28 juillet dernier qu'a été donnée cette Valkyrie de Richard Wagner. C'était la première d'ailleurs de cette production, dont je vais vous toucher un mot dans quelques instants. Juste rappeler avant tout que la Valkyrie, c'est le deuxième opéra de la tétralogie de Richard Wagner. C'est le grand œuvre du compositeur. On parle donc de quatre opéras qui se suivent et qui, à travers plusieurs générations de personnages, racontent l'histoire de l'anneau des Nibelungen et de la malédiction qu'il porte, du duel entre le dieu suprême Wotan et le nain Alberich, et puis au fond de la fin de l'époque des dieux. Alors, la Valkyrie a été donnée pour la première fois en 1870 à Munich, il y a donc un peu plus de 150 ans, mais à Bayreuth, elle a été représentée pour la première fois le 14 août 1876, il y a donc 150 ans et un jour. Alors Bayreuth, c'est en Allemagne, dans le nord-est de la Bavière. On est grosso modo à 50 km de la frontière tchèque et puis à un peu moins de 300 km au nord de Munich. Et surtout, Bayreuth, c'est la Rome wagnérienne. Bayreuth, c'est moins de 100 000 habitants, mais il y a un théâtre sur une colline, le Festspielhaus, construit tout exprès pour Wagner et ses opéras. Une enceinte à l'acoustique réputée, où la fosse d'orchestre est entièrement recouverte. Et où, depuis 1876, on donne chaque année un festival 100% Wagner. 1876, l'année où, pour la première fois, le public a pu découvrir l'entièreté de la tétralogie, les quatre opéras qui composent l'anneau du Nibelung. Donc de 1876 à 2026, vous l'aurez peut-être calculé, ça fait 150 ans. Et donc cet été, 2026, à Bayreuth, on présentait le ring du 150e anniversaire, un chiffre rond qui semblait exiger une nouvelle production. En 1976, par exemple, le ring du 100e anniversaire, le ring du centenaire, mis en scène par Patrice Chéreau et dirigé par Pierre Boulez, avait marqué l'histoire de l'opéra et celle des mises en scène de Richard Wagner. Et donc, en 2026, qu'allait-on faire à Bayreuth? Y aurait-il une nouvelle production, une nouvelle mise en scène? Alors oui et non. Alors pour le non, disons que la nouvelle grande production, ce sera pour 2028 seulement, avec Vassili Barkatov pour la mise en scène et Pablo Heras Casado à la baguette. Mais pour 2026, on a quand même un nouveau spectacle, enfin quatre, puisqu'il y a quatre opéras dans le ring, avec un titre qui fleure bon les années 70 et les débuts de la micro-informatique. Ça s'appelle Ring 1001010. Comprenez, Ring 150 en langage binaire. Alors, en quoi ça consiste? Eh bien, en une mise en scène semi-scénique, si on veut. Ce n'est pas tout à fait une version de concert, mais ce n'est pas non plus une production standard. Alors, on a des visuels suggérés par l'intelligence artificielle, avec des images qui reflètent tant l'intrigue de l'opéra que l'histoire du festival et l'histoire tout court. Les critiques, autant le dire tout de suite, n'ont au mieux pas été convaincus, au pire pas été convaincus du tout. Les images sont projetées en très grand et devant le plateau, en fait, sur un écran semi-transparent. Les chanteurs et les chanteuses bougent peu derrière et on les voit, à vrai dire, peu bouger tant les projections prennent de place. Donc visiblement, l'IA, toute cornaquée qu'elle fut par Marcus Lobès et Niels Corté, ne semble pas avoir autant de pouvoir, au moins en 2026 et à Bayreuth, que l'anneau du Nibelung. Mais peu importe, à vrai dire, pour vous qui écoutez la radio, d'autant plus que si sur scène, le verre est, on l'a dit, au mieux à moitié plein, eh bien, dans la fosse et sur le plateau, pour ce qui est de la musique, notamment grâce à la direction du chef allemand Christian Thielemann, là, l'excellence est au rendez-vous, ce qu'ont noté tous les critiques. Mais attendez, j'entends des musiciens qui se préparent, ils vont inviter les spectateurs à rentrer.

C'est une tradition en effet à Bayreuth, 15 minutes avant le début du spectacle ou la fin d'un entracte. Il y a des musiciens qui sonnent depuis un balcon qui donne sur l'extérieur, qui sonnent une petite fanfare qui reprend des thèmes de l'opéra qu'on joue ce soir-là ou cette fin d'après-midi-là. En effet, toutes les représentations à Bayreuth commencent à 4h pile de l'après-midi. Hormis pour l'Or du Rhin et le Hollande des Volants qui commencent, eux, à 18h. On a donc le public qui rentre dans l'enceinte du Palais des Festivals de Bayreuth. C'est pratiquement depuis la création de Bayreuth qu'on assimile le fait de s'y rendre à un pèlerinage. Alors, en l'occurrence, le rituel de ce soir, c'est la Valkyrie, deuxième des quatre journées de l'anneau du Nibelung. Alors, en résumé, le Ring, c'est l'histoire d'une dispute entre deux clans, à travers plusieurs générations et souvent par personnage interposé. Une dispute entre Alberich, qui est le roi du peuple mythique des Nibelungen, et Wotan, le dieu suprême, le roi des dieux. Il se trouve qu'Alberich a volé un anneau qui garantit le pouvoir à celui qu'il possède, mais cet anneau condamne aussi cette personne à refuser l'amour. Il y a une malédiction qui s'y attache. On a eu donc le premier opéra, le prologue, L'Or du Rhin, qui mettait l'intrigue en branle, et on se retrouve donc dans la Valkyrie, deuxième des quatre opéras, avec un double cheminement, un triple même, puisqu'il y a trois protagonistes principaux ici. On a un couple de jumeaux, un couple qui va d'ailleurs devenir incestueux, c'est Siegmund et Sieglinde, qui sont tous les deux des enfants de Wotan. Et on a un autre enfant de Wotan, l'une des neuf Valkyries, Brunhilde. Brunhilde qui est le personnage qui est le cœur de cet opéra, dont l'intrigue est en fait le drame. Alors, que savoir pour ce premier acte? Eh bien, on a trois personnages et un objet. Siegmund est fugitif, fuit et se réfugie auprès de Sieglinde. Et le mari de Sieglinde, Hunding, n'est pas là. C'est comme ça que ça commence, la Valkyrie. Les lois de l'hospitalité imposent à Hunding d'accueillir Siegmund, ce héros. Mais Hunding va découvrir petit à petit que Siegmund est son ennemi, puisqu'il a tué ses frères en voulant défendre une jeune fille. Et c'est pour cette raison, pour échapper à cette vengeance, que Siegmund fuyait. L'hospitalité, à nouveau, on le répète, impose une trêve pour la nuit, mais demain, il va falloir s'affronter. Alors, Sieglinde prend, elle, les choses en main et fait et cause pour Siegmund. Elle drogue son mari pour qu'il dorme et elle explique à Siegmund qu'il y a une épée, sans doute magique, qu'on peut retirer d'un frêne et qui pourra l'aider. Siegmund et Sieglinde réalisent qu'ils sont frères et sœurs et qu'ils s'aiment et ils décident de fuir avant l'aube. Alors voilà, c'est l'essentiel de ce premier acte que vous allez enfin pouvoir déguster dans cette production 2026 de Bayreuth, avec l'orchestre du festival bien entendu et Christian Thielemann à la baguette. Siegmund est chanté par le ténor Klaus Florian Vogt, un véritable marathon pour lui cet été puisqu'il chantait Loguet dans L'Or du Rhin, il chante Siegmund dans La Valkyrie, on l'entend ce soir, et il a aussi chanté Siegfried dans les deux derniers opéras de la tétralogie. Hunding, l'antagoniste donc de Siegmund, c'est la basse finnoise Mika Kares. Et Sieglinde, enfin, c'est la sud-africaine Elsa Den Hever. Et la Valkyrie du titre, alors me demanderez-vous peut-être patience, elle va arriver au deuxième acte. Bon premier acte à vous de cette Valkyrie de Wagner depuis Bayreuth, millésime 2026.

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Des bravos à plein poumon, vous l'avez entendu, et des applaudissements nourris depuis le palais des festivals de Bayreuth pour ce premier acte de la Valkyrie de Richard Wagner. Vous l'entendez, le public est conquis. Ce premier acte qui se conclut donc sur la résolution du couple de héros, les frères et sœurs Siegmund et Sieglinde, d'échapper à Hunding, le mari de Sieglinde. On entendait donc Klaus Florian Vogt en Siegmund, Elsa van den Ever en Sieglinde et Mika Kares pour chanter Hunding. Alors à Bayreuth, là, il y a un entracte de 60 minutes, mais nous, nous allons continuer directement avec le deuxième acte puisque les musiciens du festival, depuis le balcon, nous y invitent.

Il faut rentrer, il faut pénétrer dans le palais des festivals de Bayreuth pour déguster le deuxième acte de la Valkyrie. C'est ce que nous disent ces musiciens, comme le veut la tradition ici à Bayreuth, avec cet enregistrement tout récent que nous vous proposons ce soir. On va maintenant changer de décor dans ce deuxième acte pour rencontrer le dieu des dieux, Wotan. C'est le baryton Michael Volé et sa fille, la Valkyrie Brunhilde. Elle est chantée ce soir par la grande soprano finlandaise Camilla Nylund. Alors, Wotan envoie la Valkyrie Brunhilde assister Sigmund dans son combat avec Unding. C'est comme ça que ça commence. Sauf que Frigga, qui est l'épouse du dieu des dieux, la femme de Wotan, n'en veut pas du tout. D'abord, Sigmund est le fruit d'un adultère de Wotan. Wotan se comporte un peu comme Zeus dans la mythologie grecque et sème des enfants à gauche, à droite. Donc ça, c'est un premier reproche. Il ne faudrait pas favoriser le fruit de ses amours illicites. Et ensuite, on ne saurait pas non plus, selon Frigga, cautionner l'inceste entre le frère et sœur, puisque Sigmund et Sieglinde, tous jumeaux qu'ils soient, sont tombés amoureux. Il ne faut donc pas intervenir. Et c'est la décision que va prendre Wotan, qui va donc changer les ordres qu'il donne à Brunhilde. Wotan qui se confie d'ailleurs à sa fille, qui va lui expliquer toute l'histoire de la malédiction de l'anneau, et aussi lui expliquer que Sigmund a été quelque part conçu pour se délivrer, délivrer les dieux de cette malédiction. Sauf que Brunhilde, la Valkyrie, va désobéir à son père finalement. Alors, ça ne va pas permettre de sauver Sigmund, qui va quand même mourir lors de ce deuxième acte, mais ça va quand même permettre, en revanche, de protéger Sieglinde, sa sœur et son amante, et surtout l'enfant qu'elle porte. Donc à la fin de l'acte, Brunhilde s'enfuit, elle est poursuivie par Wotan, qui l'a maudit. Drame donc qui se noue ici de ce deuxième acte, qui est que la fille du dieu des dieux lui a désobéit pour protéger le héros de la génération suivante. Donc nous sommes toujours à Bayreuth, dans cette production 2026 de La Valkyrie. Christian Tillemann est toujours dans la fosse et on ne le voit pas, hein, puisque la fosse est recouverte. Les chanteurs voient le chef, mais le public ne voit pas le chef. Et puis on peut préciser, parce que les autres, je vous les ai présentés tout à l'heure, que c'est Anne Kiss-Judith qui chante Frigga, la femme de Wotan. Bonne suite de spectacle à vous.

Peut-être qu'ils se reconnaissent, ceux qui ont crié bravo en premier, qu'ils guettent un enregistrement de la performance à laquelle ils, ou peut-être elles d'ailleurs, se sont rendus, un enregistrement radio, et qu'ils se disent « Moi, j'y étais à Bayreuth le 28 juillet 2026 pour applaudir, crier bravo, applaudir le deuxième acte de la Valkyrie de Richard Wagner, du Wagner 100%, 110% presque, si on veut, puisque du Richard Wagner donné dans le temple du culte qu'on rend toujours, d'ailleurs, à ce compositeur, donc le palais des festivals de Bayreuth en Allemagne. Ce deuxième acte que vous avez entendu avec la voix de Camilla Nylund, c'est notre Valkyrie de ce soir, la voix de la basse Mika Kares, c'est Wotan, le dieu des dieux ce soir. Et donc tout le drame de Brunhilde, la Valkyrie, celle qui a désobéi, tout le drame s'est joué dans ce deuxième acte, et le dernier acte, ma foi, va dénouer le drame. Et à Bayreuth, il y a des musiciens, vous l'avez déjà entendu, des musiciens qui rappellent les spectateurs partis à l'entracte. Il faut rentrer, nous disent-ils, il faut regagner le noir total de la salle.

Une fanfare qui vous aura sans doute mis la puce à l'oreille pour ce troisième et dernier acte donc de la Valkyrie de Richard Wagner, puisque si vous aimez le cinéma et la culture populaire, c'est au début de ce troisième acte qu'on entend la célèbre chevauchée des Valkyries, dont on entendait là une toute petite citation. On retrouve donc Brunhilde, fille de Wotan, Valkyrie du titre, qui n'a pas suivi la volonté de son père. Quoique, parce que s'il ne fallait pas protéger Sigmund, c'est bien parce que Fricka, l'épouse de Wotan, le refusait. Donc là, oui, Brunhilde a désobéi. Mais au fond, protéger le héros, ce qui n'a certes pas fonctionné, ou protéger sa progéniture, Siegfried, qui est le héros de la génération suivante, eh bien, ça fait quand même, bon an mal an, avancer les plans généraux de Wotan, bien qu'il ait interdit ponctuellement, effectivement, de protéger Sigmund. Donc, quelque part, Brunhilde fait la volonté de son père malgré lui. Bon, au début du troisième acte, les Valkyries chevauchent, c'est la célèbre chevauchée des Valkyries. Et Brunhilde, qui n'est pas là au début, mais Brunhilde qui arrive, qui est retrouvée, demande l'aide de ses sœurs, une aide qu'elle lui refuse. Brunhilde ensuite s'efforce de mettre Sieglinde et l'enfant qu'elle porte à l'abri. Et ensuite une confrontation entre Wotan et Brunhilde, entre un père et sa fille. Et le résultat, c'est que Brunhilde est condamnée à l'exil du Valhalla, à la perte de ses pouvoirs et à un sommeil presque éternel, jusqu'à ce qu'un héros la trouve et l'éveille. Brunhilde obtient néanmoins que ce héros soit pur et sans peur. Le héros sera donc le descendant de Sigmund et Sieglinde, et par là même aussi le descendant de Wotan. Tout ça, on va le retrouver dans les opéras suivants. Mais donc, le drame de Brunhilde, sa condamnation, c'est ce qui nous attend, entre autres, hein, évidemment, dans ce troisième acte de La Valkyrie. Nous allons retrouver Camilla Nylund en Brunhilde et Michael Volé en Wotan. Christian Tilleman dirige toujours de main de maître, vous en conviendrez, l'orchestre du festival.

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Les applaudissements et aussi les huées. Alors, si vous étiez avec nous durant toute cette soirée ici à Bayreuth, vous avez entendu des artistes applaudissent et les bravos à la fin de chaque acte. Il semble en revanche que à la fin de la représentation, ce soit plutôt la mise en scène qui est ainsi brocardée par une partie des spectateurs. Mise en scène que vous n'avez pas vue mais que je vous ai décrite au début. Il semblerait que cette version un peu semi-scénique ou qui est une sorte de version de concert un peu améliorée avec des projections alimentées par l'intelligence artificielle n'est pas vraiment faire recette. Néanmoins, musicalement, on s'est absolument régalé. Et à la radio, c'était évidemment l'essentiel, un sacré moment qu'on on a passé ensemble. Conclusion donc de La Valkyrie, deuxième des quatre soirées de la tétralogie de Richard Wagner, ici à Bayreuth, en Allemagne. C'est quand même un sacré privilège de pouvoir amener Bayreuth chez soi, de l'amener dans vos oreilles. Une poignée de jours en plus après la représentation, puisqu'en l'occurrence nous étions le 28 juillet dernier, 28 juillet, la première de ce cru 2026 de La Valkyrie à Bayreuth. Vous avez entendu l'orchestre du festival et le chef d'orchestre Christian Thielemann. Et je vous redonne les noms des chanteurs et chanteuses principaux. Camilla Nylund était Brunhilde, Michael Vollet était Votant, Zygmunt était chanté par Klaus Florian Vogt, Sieglinde par Elsa van den Ever, Unding était Mika Kares et enfin Frika était chantée par Anna Kisjudit. Un énorme merci évidemment à nos confrères et consoeurs de la radio bavaroise pour cet enregistrement et à l'Union européenne de radio-télévision qui nous permet de le diffuser. Fin de cet opéra, mais nous, nous sommes ensemble jusqu'à minuit. Je vous propose donc de rester en 1870, si vous vous rappelez, c'est la date de création de La Valkyrie de Richard Wagner. En 1870, Tchaïkovski a 30 ans et il écrit trois morceaux pour piano, c'est son opus 9. Trois morceaux composés d'une rêverie absolument superbe, d'une polka et d'une mazurka de salon ensuite. La pianiste Valentina Lisitsa a enregistré l'intégrale des œuvres pour piano de Tchaïkovski. Voici la version qu'elle donne de ces trois morceaux.

La pianiste Valentina Lisitsa dans les trois morceaux opus 9 de Tchaïkovski. Une œuvre de l'année 1870, le compositeur avait alors 30 ans. Et cette même année, on crée une ouverture fantasy, Roméo et Juliette, une ouverture donc de Tchaïkovski, inspirée par la pièce de William Shakespeare. Ici, c'est Antonio Papano, à la tête de l'Académie nationale de Sainte-Cécile et surtout de son orchestre, qui l'interprète.

0: L'ouverture fantasy Roméo et Juliette de Tchaïkovski, interprétée ici par Antonio Papano à la tête de l'orchestre de l'Académie de Sainte-Cécile. Et la fin de cette soirée lyrique passée avec vous, nous avons donc entendu un enregistrement tout frais de La Valkyrie de Richard Wagner, capté à Bayreuth dans une production de Mitsukare et une réalisation de José Moreno. Merci à elle et merci à lui. Merci aussi à vous de votre fidélité. 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
1: Philippe Nanzer.
2: La nouvelle est tombée en cette fin de soirée, malgré les affaires. Valérie Dittlin ne compte pas lâcher le Conseil d'État vaudois. Il veut même s'y représenter en février prochain. Je me mets à disposition de mon parti et j'entends convaincre le 2 septembre, lors de l'Assemblée des délégués du Centre Vaud, a déclaré la ministre vaudoise dans une interview à paraître ce dimanche, dans le matin dimanche. Elle va même plus loin. Si sa candidature n'est pas validée par le parti, elle n'exclut pas une candidature comme indépendante. Tout demeure envisageable, explique-t-elle. Au moins 11 personnes ont été tuées ce samedi par des frappes de l'armée de l'air israélienne. C'était dans le sud du Liban. Selon le ministère libanais de la Santé, 7 personnes, dont 3 enfants et 2 femmes, ont été tuées dans leur maison, dans le village d'Ansar. Les 4 autres victimes ont perdu la vie dans le village de Der el-Zahrani. L'armée israélienne, elle, affirme avoir bombardé des infrastructures du Hezbollah. Au championnat européen d'athlétisme à Birmingham, le relais féminin suisse du 4x100 mètres a décroché sa première médaille dans un grand championnat ce samedi soir. Géraldine Dittidio-Frey, Fabienne Unke, Léonie Pointet et Salomé Cora ont couru en 43 secondes et 12 centièmes, à plus d'une seconde des Britanniques qui, elles, ont fait un score de 42 secondes et 5 centièmes. Un retard qui s'explique par un dernier passage de relais. Elles se sont donc emparées de l'argent. L'argent également pour Dominique Lebalou, un peu plus tôt dans la soirée. Le Suisse est arrivé deuxième sur 10 000 mètres. Il a été battu par l'impressionnant Suédois Andreas Almgren. Anna Kellin, elle, a terminé la 4e place de l'heptathlon. C'est presque une déception. La Grisonne a manqué le podium pour 34 points au terme de l'ultime épreuve, à savoir le 800 mètres. L'or est revenu à l'Irlandaise Kate O'Connor. Puis du football, avec la première journée de Coupe de Suisse ce samedi. Servette a littéralement pulvérisé Bavois sur le score de 7-0. Victoire également sans appel pour Bâle, qui a battu Courtetel 6-1. Young Boys s'est défait de Lichtal sur le score de 4-0. Victoire de Bulle face au FC Interlaken 4-1. Neuchâtel Xamax de son côté a battu Merin 4-3 au tir au but. Winterthur s'est défait de Zurich 3-1 et Taverne a battu Brunnen 2-1 après prolongation. La météo, eh bien, après le soleil et la chaleur de cette journée, après quelques averses, voire orages possibles durant la nuit dans les Alpes et le long du Jura, ce dimanche devrait être en partie ensoleillé, mais aussi lourd. En cours de journée, il y aura des passages nuageux qui seront parfois denses et qui déboucheront parfois sur des averses et des orages, surtout dans les Alpes. Côté température, le thermomètre ne devrait pas grimper plus haut que 31 degrés. C'est en tout cas ce qu'affirme Météo Suisse.
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1: Benoît Rouchalot.
2: Valérie Dietli, bien décidée à ne pas lâcher son siège au Conseil d'État vaudois. La ministre centriste a annoncé qu'elle souhaitait se représenter en février prochain. « J'y vais pour gagner », a-t-elle même affirmé dans une interview accordée au matin dimanche. La conseillère d'État en charge de l'agriculture et du numérique rappelle que le centre est sa famille, mais elle n'exclut pas toutefois de se présenter comme indépendante si son parti ne validait pas sa candidature. La Belgique, confrontée à l'un des pires incendies de son histoire, le brasier qui ravage les Fagnes, une grande réserve boisée, a déjà calciné près de 3000 hectares depuis vendredi. Le feu ne progresse plus à l'heure actuelle, mais il n'est toujours pas fixé. Des habitants de deux villages à proximité ont reçu l'ordre d'évacuer. Les autorités belges ont également rapidement enclenché le mécanisme européen de protection civile pour réclamer des renforts humains et matériels à travers le continent. Patrick Bruel va de nouveau pouvoir voyager à l'étranger. Le chanteur et comédien français, mis en examen pour viol et agression sexuelle, a été autorisé à quitter le territoire français. Son contrôle judiciaire a été assoupli depuis la fin juillet. Le parquet a fait appel toutefois de cette décision. L'artiste âgé de 67 ans est mis en examen depuis la mi-juin dans 4 dossiers et placé sous le statut de témoin assisté dans 4 autres. La Colombie en appelle à la clémence de Donald Trump. Le président colombien a demandé hier à son allié et homologue américain la suspension temporaire des droits de douane sur les produits colombiens après le tremblement de terre survenu cette semaine. Ils sont passés de 10 à 12,5% fin juillet, à l'exception de certains produits comme le café ou le pétrole. De nouvelles médailles pour la Suisse au championnat d'Europe d'athlétisme à Birmingham. De l'argent tout d'abord pour Dominique Lobalou sur 10 000 mètres. Le tenant du titre a seulement été battu par le Suédois Andreas Almgren qui a réalisé une démonstration de force. De l'argent également pour le relais féminin suisse du 4 x 100 mètres. Les Suissesses qui terminent à plus d'une seconde des Britanniques et qui permettent au camp helvétique de remporter une 7e médaille dans ces championnats d'Europe. Au championnat d'Europe toujours, mais de natation cette fois-ci du côté de Paris. La déception pour Roman Mitiukov, pas invité en finale du Grand Bassin. Le Genevois a seulement signé le 10e temps des demi-finales du 100 mètres d'eau hier. Il a terminé à 33 centièmes d'une place en finale. La 79e édition du Festival du film de Locarno a récompensé hier le film « Tu n'as pas ta place ici » du réalisateur roumain Florin Serban, qui a remporté le Léopard d'or. L'œuvre raconte la relation entre un père veuf et son fils adolescent qui commet des actes de vandalisme. Côté suisse, la réalisatrice alémanique Petra Volpe a reçu le prix du public pour son premier film en anglais, nommé « Frank et Louis » qui plonge le spectateur dans une prison américaine. Un dimanche qui s'annonce en partie ensoleillé seulement, mais lourd aussi, avec des passages nuageux parfois denses et des averses et des orages qui sont possibles en cours de journée, plus fréquents dans les Alpes. Au mercure en pleine, des minimales à 17 degrés et des maximales à 31 degrés, avec de la bise également annoncée sur le plateau.
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1: Benoît Rouchalot.
2: Valérie Dietli s'accroche à son siège au Conseil d'État vaudois. Malgré les affaires, la ministre centriste annonce dans une interview accordée au Matin Dimanche qu'elle compte bien se représenter en février prochain. Elle entend convaincre son parti, le Centre Vaud, lors de son assemblée qui est prévue le 2 septembre prochain. Mais la magistrate n'exclut pas toutefois de se lancer en indépendante au cas où la base du parti ne validait pas sa candidature. Une excursion qui vire au drame hier après-midi dans les Grisons. Selon le Blic, un groupe d'environ 60 personnes se baladait sur deux attelages de trois calèches dans la vallée de Rozaigues lorsque l'un des attelages a quitté la route et a violemment percuté un arbre. Une personne est décédée, 12 autres ont été blessés, dont deux plus gravement. Selon la police cantonale, le groupe comprenait des ressortissants suisses et des voyageurs allemands. Une cellule de soutien psychologique a été mise en place. Une nouvelle tentative d'entrée massive de migrants à Ceuta. La police marocaine a arrêté hier au moins 111 personnes qui tentaient d'entrer dans l'enclave espagnole. Alors même que les mesures de sécurité avaient été renforcées après des appels sur les réseaux sociaux incitant à une nouvelle traversée. Il y a deux semaines, plus de 72 000 migrants avaient tenté de pénétrer dans l'enclave, provoquant 96 morts et entraînant de vives tensions au sein de l'Union européenne. Au Liban, ces frappes israéliennes qui ont fait 11 morts hier, dont des enfants et des femmes, dans le sud du pays, c'est le bilan le plus meurtrier depuis les accords conclus en juin et qui avait permis une baisse des hostilités entre Israël et le mouvement pro-iranien Hezbollah. L'armée israélienne a d'abord affirmé avoir ciblé une infrastructure avant d'indiquer avoir visé et tué un commandant du mouvement. L'archipel d'Hawaï, dans l'attente de l'ouragan Lala, d'importantes précipitations, des vents forts et des inondations sont attendues selon les services météo américains. Hier soir, la tempête se trouvait à une centaine de kilomètres environ au sud-est de l'île. L'état d'urgence a été proclamé depuis jeudi dernier et les effets de l'ouragan pourraient se faire ressentir jusque dans la journée de dimanche. Au championnat d'Europe d'athlétisme à Birmingham, les 6e et 7e médailles engrangées hier par la Suisse. Deux fois de l'argent, une pour Dominique Lobalou sur 10 000 mètres et l'autre pour le relais féminin du 4 x 100 mètres. Du football également avec la suite du premier tour de